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0: 10h le soir, seul dans Paris. Mes amis sont partis, je traîne et je m'emmerde. La pluie, Paris, la pluie. Et puis draguer, draguer, ramer, ramer, boîte de nuit, boîte Afrique, boîte de concert, boîte de con, à Lille, pas question. Puis j'ai pas la clé. Puis de toute façon, je suis déjà beurré. Alors je vais me mettre de bonne humeur, voilà. Et pour ça, il faudrait que je cherche encore une fille qui voudrait bien de moi ce soir un quart d'heure. Bon, bah, il n'y a qu'une solution, alors, au bois, tout de suite au bois. Facilité de paiement, crédit total. Voyons. Les contrées de l'avenue Foch, les quartiers chics, c'est là qu'il y en a le plus. Il y a même des Espagnols, c'est vous dire. Les anciennes bonnes, ou alors toujours des bonnes. Avec elles, il faut payer franco. Ah, l'Espagne, franco, le pays de l'honneur, les taureaux, des guitares, où le gui, c'est bonheur. Mais la tare, c'est franco, c'est bien connu. Avenue du Bois. En voilà deux blondes. Je m'arrête, je baisse la vitre. À grande approche, il lui manque une dent. Souvenir d'un légionnaire dans les fossés de Vincennes. Allez, en stage à Saint-Claude. Je demande combien, enfin combien elle me doit, même pas deux cons. Et je démarre, il pleut toujours. Tiens, deux autres encore, une brune, une blonde. Oh, c'est des travaux. La blonde a des beaux seins, qui vieux chien. Quand j'étais petit, ils me faisaient peur les travestis. Maintenant, ils me font rire, surtout à 6h du matin, en collant et mini-jupe, avec leur barbe mauve qui pousse, le rouge à lèvres délavé et la perruque de travers, boitant sur leurs talons orthopédiques. Ah, le monde se trouve petit, monsieur, il monte sur quelque chose pour grandir. Et je démarre.
1: Cherche encore une fille qui voudrait bien de moi ce soir un quart d'heure.
0: Il pleut toujours et il fait froid. Je tourne à droite un quart de police. Tout feu éteint. Hum. Je continue. Tiens, des mateurs derrière les arbres. Les mateurs, ils s'arrangent toujours pour qu'on les voit. Je fais le tour, porte-maillot, avenue du Bois, et je recommence. Tiens, une fille seule en jupon. C'est bizarre, une pute en jupon. Je m'approche, elle est sous un parapluie, sous un réverbère. Sa parole, elle est sublime, j'y crois pas. Mon cœur bat. Je m'arrête, je recule, je baisse la vitre, je l'appelle. Elle tourne la tête, me regarde. Elle pleure. Puis je me rends compte que je la vouvoie. Elle ne répond pas et s'en va. J'ai peur de la gêner et je démarre. Je suis lâche et con, puis je rentre dans Paris. Je rentre dans Paris très vite et il pleut toujours. C'est le faux petit jour, à 7h il fait nuit en décembre à Paris. La foule parisienne court sur place et fait la queue déjà dans les clous. Des parapluies, des flaques d'eau. Des flaques d'eau arc-en-ciel d'huile de voiture, des bus bourrés de gens violets et tièdes, et des voitures, des odeurs de parfums et de mégots de gauloises, mêlées aux odeurs des cheveux sales et mouillés. Des essuie-glaces, des lumières partout qui brillent et bougent, et se reflètent. Il fait nuit à Paris. Et cette fille sublime qui se cache sous la pluie dans le bois de Boulogne pour pleurer. Il fait nuit à Paris, mon amour, j'ai envie de lui dire, il fait nuit à Paris.

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4: Le conventicule.
5: L'objet qui m'a sauvé.
6: Je n'ai pas eu besoin d'être sauvé.
7: M'a sauvé. Le livre, oui.
6: L'objet qui m'a sauvé. Un objet, hein, pas un être.
7: Bah, disons que sauvé, j'ai pas, si vraiment sauvé au sens strict, j'ai jamais eu l'impression que j'avais besoin d'être sauvé, que ma vie soit sauvée.
6: Objet, je reste dans les objets. Hein. Une maison, voilà, une maison, on peut dire ça.
7: Oui, les romans de Proust, des trucs comme ça, oui.
6: Mais, non, je vois symboliquement ce qui sauve, c'est ce qui rassemble, ce qui permet de se retrouver. Et c'est vrai que si j'avais pas ça, je n'aurais pas d'objet. Parce que qu'est-ce qui m'a sauvé à part une bouée de sauvetage à un moment où j'étais en perdition dans l'océan, je vois rien d'autre.
7: Je sais pas, il y a quelque chose de tellement puissamment. Quelque chose qui est une analyse de la sensation et de son rôle dans la vie qui est très fort. J'ai trouvé ça très fort et donc d'une certaine façon ça a éveillé mon esprit, je pense.
5: Un objet qui m'a sauvé, bah, actuellement c'est une cigarette. Ça m'empêche de prendre des antidépresseurs.
6: J'amasse, c'est vrai, mais pour m'en débarrasser, ça va. Non, mais par exemple, je cherche un objet.
8: Jamais, parce que j'ai pas...
6: Non, oui, mais je cherche justement. Qu'est-ce qui a pu me sauver? Non, oui, mais c'est pas un objet, moi, qui me sauve. C'est ou des êtres, ou des sensations et des sentiments, la chance, par exemple, une chance permanente, on va dire.
8: Non, non, je n'ai pas d'attache particulière.

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2: Quand le nord remue, le midi bouge. Si par exemple, vous êtes c'est toi et que vous avez quelqu'un qui vient vous débiner, alors là, hein, c'est sa fête. Hein. C'est sa fête, attention. Hein. Et on fait la croix, là.
3: Combien il y a de ça quand vous...
2: Elle a dû être adoptée.
4: Tout simplement.
2: Hein?
4: Oui.
2: Voilà, elle a été adoptée avec des gens qui étaient, pour ainsi dire... Mais là en principe, on parlait souvent, on prononçait ces paroles... Lorsqu'il y avait une guerre, ben, s'il y avait, par exemple, je vous fais la supposition, le futur ennemi, quand il y a eu une déclaration de guerre, ils étaient... C'était fini, hein? Allez, de l'air. Ils avaient trahi. Ça dépend leur genre de conversation. Voir de quel bord ils étaient. C'est important.
5: Dans ce genre, comme ça, oui.
2: Hein?
5: Il faut... On n'a pas les mêmes...
2: On n'a pas
5: les mêmes idées. Non, on n'est pas pareil.
4: Ben oui, mais il faut les accepter.
2: Hein?
5: Oui, d'accord. Mais c'est difficile d'accepter quelqu'un qui...
2: C'est-à-dire qu'avant...
5: Pas qu'il vous déplaise,
2: avant,
5: mais...
2: Je crois que vous sautez une
5: génération.
2: Une marche, vous sautez. Je crois que quand il y a des problèmes comme ça, il y a une marche à franchir,
5: oui,
2: d'abord.
5: Peut-être.
2: Pour juger les personnes qui vous mettent là.
5: Oui, le pied au mur.
2: Le pied au mur, oui, comme vous dites, là c'est bien.

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3: 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Les discrets.
4: C'est quelqu'un qui marche dans les feuilles.
5: Un camion poubelle.
6: Un truc qu'on sort les trucs qu'on met dans la...
7: C'est quelqu'un qui nage.
8: C'est des objets qu'on range dans un tiroir.
9: Que c'est?
10: C'est, en fait, il y a un bâton et c'est une boule et on fait secouer.
11: Ça peut être le domino qui fait ça ou le camion, il jette dans le truc, dans le cas. En fait, il y a un monsieur qui descend dans le camion de poubelle, il le garde et après, il prend les trucs dans la poubelle, il le jette dans la poubelle et après, il dépose la poubelle et après, il monte dans le camion et après, il conduit le camion et après, il les jette il fait ça et après il met du jus, après il ferme et après il vient d'acheter.
12: C'est une machine à...
13: Une machine à laver.
14: Une machine à coudre.
15: C'est un four qui fait du bruit.
16: Une machine à... En fait, à mélanger
17: la vaisselle.
18: Un truc où il y a les habits où c'est troué.
19: En fait, on prend du croissant, le bout, comme ça. Il y a quelque chose dans le croissant. Après, dans le croissant, c'est lui qui fait du bruit avec le paquet. Parce que le paquet, il y a tout le paquet, il y a un petit peu de paquet qui... Il y a beaucoup de paquets qui fait beaucoup de bruit et il y a un petit peu de paquet qui fait pas beaucoup de bruit.

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5: Déchiffrer des lettres.
6: Le mot du jour est un mot qui commence par la lettre B, barguigner.
7: Barguigner, hésiter, avoir de la peine à se déterminer.
6: Dans quelle situation utiliser le mot barguigner ?
7: C'est bien connu, les femelles ne savent pas prendre de décision. Vous êtes un homme et avez pour compagne une femme ? Faites la terre, puis sommez-la de cesser de barguigner entre commencer à faire le sol ou la vaisselle pour plus d'efficacité au sein de votre doux foyer.
6: Et dans quelle situation ne pas utiliser le mot barguigner ?
7: Vous ne pourrez en revanche pas vous en servir pour ordonner à votre interlocuteur inaudible, parce qu'il n'ouvre pas assez son orifice buccal, d'arrêter de barguigner et d'articuler un peu, nom d'une pipe. Cap de l'insérer dans la cour de récré ? À vous de jouer désormais.
8: À plus dans le bus.

0: pour Bruno.
1: À quoi pensait Jack
0: 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Pense-t-il rouge ou pense-t-il rose? 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
3: Bonjour et bienvenue dans Rien à dire, le podcast pop bordelais qui aujourd'hui va se parer d'odeurs et d'arômes du Bosphore avec tout de suite un peu de pop turc délicieusement psychédélique. J'ai fait le choix de ne rien tenter niveau prononciation ou accent turc et je vous lis le nom de l'artiste et du titre comme ça, comme je le prononcerai en français. Écoutons donc tout de suite Derya Yildirim and Group Simsek avec le morceau Hop Biko.

0: 2005, nous découvrions la divine Barbara Carlotti avec cette chanson qui nous racontait le festival de Cannes, assaisonné par les arrangements de Bertrand Burgala. Personnellement, j'ai passé les 20 années qui ont suivi cette chanson en gardant toujours Barbara Carlotti à mes côtés, au rythme de ses sorties d'albums, comme une amie précieuse, sa voix grave m'étant devenue au fil du temps totalement familière. Elle nous propose cette année un 7e album qu'elle a produit elle-même, Chérie ton futur. On écoute Fantôme atomique et on reparle un peu de cet album avec elle ensuite.
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0: Allô.
1: Allô, Barbara.
0: Oui, Thomas, bonjour.
1: Bonjour, ça va?
0: Ça va et toi? Bah, ce disque, j'ai mis un peu de temps à le faire pour tout te dire parce que j'étais chez Warner, donc là, je suis complètement en indé, en fait, avec cet album. J'avais commencé à bosser un peu dans la perspective de le sortir à la suite des autres, et puis finalement ça s'est pas passé comme prévu, donc voilà. Je voulais changer un peu, enfin je voulais faire évoluer un peu les harmonies, notamment je sentais que moi, en composant comme d'habitude sur mon clavier ou mon piano, j'avais la sensation de répéter un peu des harmonies que j'avais déjà faites. Et je voulais vraiment trouver d'autres couleurs. Donc, j'avais bossé entre temps avec Plaisir de France, qui est un producteur plutôt électro, sur des chansons qu'on avait sorties. Et en fait, il m'avait laissé un peu des instrus, enfin des petites séquences qu'il avait faites. Et en fait, je me suis appuyée au départ là-dessus pour commencer à refaire cet album, parce que du coup, ça me sortait de mes harmonies à moi. Et donc, notamment Fantôme Atomique, en fait, il m'avait filé un instru, puis moi, j'ai composé toute une chanson à partir de son instru, en fait. Et donc, il y a eu pas mal de chansons comme ça sur ce disque qui m'ont donné un peu une autre impulsion, une autre façon de travailler, en fait, et d'écrire mes mélodies et de retravailler autour de ça pour en faire des chansons. J'ai envie de dire, c'est l'album de la maturité.
1: Moi, j'ai un enfant qui a pile 11 ans, là, qui est d'avril 2014, et en fait, pile au moment où donc il était tout bébé, il fallait se relever là, en pleine nuit, faire des biberons, et il y avait toujours ton émission qui passait.
0: Ah ouais.
1: Cosmic Fantasy là, qui passait pile donc au printemps 2014 là.
0: Ouais.
1: Et donc voilà, j'ai fait tous les jours des biberons nocturnes en écoutant. On était à peu près calé sur la rediff de l'émission.
0: J'espère que ça l'aidait à s'endormir.
1: Bah écoute, ouais, je sais pas s'il a beaucoup de souvenirs de ça, mais voilà, c'est les premiers, c'est sûrement ses premiers.
0: Normalement, on se souvient de tout. Après, c'est inconscient. Mais... ça doit être gravé en lui quelque part, c'est sûr.
1: Bon bah écoute, je te remercie beaucoup de m'avoir répondu.
0: Je t'en prie, avec plaisir.
1: Après la lumineuse Barbara Carlotti, je vais hélas finir cette émission sur une touche plus sombre. Il y a quelques semaines, j'ai perdu un de mes meilleurs amis de jeunesse, parti à seulement 47 ans. On a passé une bonne partie de notre jeunesse ensemble dans les années 1990 dans l'Indre. On a beaucoup écouté de musique, notamment Bob Marley à l'époque, dans ta Citroën AX qui était bien pourrie. Je t'offre donc cette Redemption Song, pas la version de Bob Marley, mais une version de Joe Strummer, le leader des Clash, lui aussi disparu dans les mêmes âges que toi, bien trop jeune.

0: Où que tu sois, mon vieux pote, j'espère que tu la trouveras, cette rédemption. Rien à dire, c'est fini pour aujourd'hui, en espérant qu'on aura su vous faire passer un moment doux et soyeux. À la semaine prochaine.
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17: Qu'on soit étudiant fauché au radin, on a tous envie de partir découvrir le monde, mais la question est toujours la même, comment est-ce qu'on va pouvoir financer ce voyage? Entre le trajet, le logement, les repas ou même les activités, les dépenses se multiplient et ne cessent d'augmenter, et pourtant, le nombre d'étudiants à voyager sans budget ne cesse d'augmenter lui aussi. Ainsi, je peux vous montrer qu'il est possible de voyager pour peu et de s'amuser tout autant. Alors, si vous voulez partir pour pas trop cher, j'ai quelques conseils pour vous et votre porte-monnaie.
18: Super, on t'écoute.
17: Comme on a pu le remarquer, ça fait quelques jours que les beaux jours refont surface, le goût du soleil revient et l'envie de légèreté, pardon, qui revient avec aussi. Alors, n'ayant pas tous la chance de vivre dans des régions abritées par le soleil et ou la mer, j'ai réussi à trouver quelques techniques pour aller à la rencontre du soleil sans se faucher. Premièrement, il est préférable de privilégier des destinations plus niches. Par là, on peut entendre des régions de France moins connues, ou même si on voit un peu plus grand, mais toujours aussi peu cher. On peut se tourner vers certains pays d'Europe, mais moins touristiques. Par là, on entend des pays comme l'Albanie, la Croatie, le Portugal ou même la Grèce. Des pays qu'on connaît pour leur cadre idyllique, mais aussi pour leur cadre de vie très peu cher. Ainsi, pour s'y rendre, il est possible de comparer des prix sur les vols de compagnies low cost quelques mois à l'avance sur des sites comme Skyscanner qui permettent de trouver les prix les moins chers aux dates les plus intéressantes. Parce que oui, les dates ne sont pas à négliger. Si on sait que les prix des billets augmentent à la venue de la date voulue, il est parfois préférable de s'y prendre plus tôt. L'idéal est de privilégier les mois de mai, de juin ou de septembre, là où les touristes ne sont pas encore ou ne sont plus en vacances et où le soleil est très présent malgré tout. Ainsi, la qualité de vie est plus agréable et les prix sur place n'auront pas augmenté pour autant. Et pour ceux qui veulent de meilleurs plans sur les trajets, vous pouvez aussi regarder les prix des billets de car. Au départ de plusieurs gares en France, ils offrent de nombreux billets vers le sud de la France ainsi que dans d'autres pays d'Europe. Il suffit de se rendre sur le site de la SNCF pour y découvrir les nombreuses offres. Les trajets de nuit permettent aussi de ne pas voir le temps passer et d'arriver sur place au début de la journée pour ne pas perdre une miette de votre voyage. Attention pour les étudiants boursiers de moins de 26 ans, renseignez-vous sur les passes voyages disponibles qui vous permettront de disposer d'une aide financière afin d'économiser pour vos déplacements. Arrivé sur place, on connaît la galère de trouver un logement. Entre les hôtels hors de prix ou les logements hors de la ville, il devient compliqué d'être bien logé pour pas cher. Alors moi, je vous recommande les hostels, ou plus communément appelés les auberges de jeunesse. Ce sont des concepts de chambres d'hôtel partagées, bon, bien évidemment avec des voyageurs du même sexe, et dans une couchette personnelle et séparée. Ou un peu plus niche, dormir chez l'habitant. Pour ceux ou celles qui aiment l'aventure, il est possible de dormir chez l'habitant en se créant un contact via Internet, par exemple, chez un habitant local prêt à vous accueillir. Bon, toutefois, il reste non négligeable de rester vigilant. Ou encore, on peut simplement se tourner sur des logements Airbnb qui, là, seront un peu plus chers, mais pour certains, qui peuvent rester abordables si la date de vos vacances ne concerne pas les vacances d'été, comme le mois de juillet et d'août. En vérité, on peut véritablement s'en sortir sur les prix si on s'y prend tôt. C'est pareil pour les activités, s'il faut en réserver certaines payantes, c'est possible, mais tournez-vous de préférence vers celles qui offrent des tarifs étudiants, comme dans de nombreux bars, des musées ou même dans des monuments historiques pour les villes qui en comportent. Enfin bon, il en existe un tas dépendant de la ville vers laquelle vous vous tournez. Mais alors, comment découvrir une région sans découvrir les spécialités culinaires? Que ce soit dans d'autres régions françaises ou en Europe, la destination détient forcément une spécialité à goûter. Mais comment faire pour compter chaque repas de la journée sans se ruiner? Il est d'abord important Il est d'abord intéressant de faire des courses si votre logement comporte une cuisine. Les repas étant préparés par vous-même, le budget de course sera alors déjà établi et les dépenses minimisées. Des restaurants à petit prix sont aussi à connaître. Sur les guides de voyage ou même sur Internet, les avis sur les restaurants à petit prix coulent à flot. Enfin, il est possible de trouver des boulangeries, des sandwicheries et des tas de concepts à emporter pour les repas en comptant moins d'une dizaine d'euros par repas. Établir un planning d'adresse peut être une solution avant de partir. Alors non, être étudiant ne veut pas dire rester coincé entre sa fac et son studio. Avec un peu d'organisation et beaucoup de curiosité, on peut donc traverser les frontières sans se ruiner. Voyager avec un petit budget, ce n'est pas voyager moins, c'est voyager autrement.
0: Merci beaucoup Aline pour tous ces bons conseils. On te retrouve bientôt pour une nouvelle chronique peut-être.
17: Exactement.
0: Super. Si.

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5: La maladie d'Alzheimer, et si tout se jouait bien plus tôt qu'on ne le pense. Bonjour à tous, c'est Carla. Tout d'abord, excusez-moi pour le sujet d'aujourd'hui qui fait peut-être un peu froid dans le dos. Néanmoins, j'aimerais qu'on continue en prenant quelques secondes pour imaginer quelque chose d'un peu inconfortable. Excusez-moi. Imaginez que, sans le savoir, une maladie soit déjà en train de se développer dans votre cerveau, alors même que vous allez parfaitement bien. Pas de symptômes, pas d'alerte, rien. Juste quelque chose qui avance lentement en arrière-plan. Digne d'un film d'horreur, me direz-vous. Eh bien, c'est exactement ce qui se passe avec la maladie d'Alzheimer. On a tendance à l'associer à la mémoire qui flanche, à la perte d'autonomie. Mais en réalité, tout ça, c'est la partie visible. Parce que biologiquement, la maladie commence bien avant. Parfois 10, 15, 20 ans avant les premiers signes. Et ça change complètement la manière de la comprendre. Parce que si la maladie commence aussitôt, alors elle ne surgit pas d'un coup. Elle s'installe progressivement et surtout silencieusement. Alors pour comprendre ce qui se passe, il faut faire un petit détour par le cerveau, rien de trop technique, même si vous commencez à connaître mon amour pour celui-ci. Eh bien notre cerveau fonctionne grâce à des milliards de neurones. Pour énième rappel, ce sont des cellules qui communiquent en permanence via des connexions qu'on appelle des synapses. Et c'est ce réseau qui permet de se souvenir, de réfléchir, de parler, de reconnaître un visage. En résumé, c'est ce réseau qui fait que vous êtes vous. Mais dans la maladie d'Alzheimer, ce réseau commence à se dérégler. D'un côté, des substances s'accumulent entre les neurones, ce qu'on appelle des plaques amyloïdes. On peut imaginer ça comme des dépôts en fait, qui viennent perturber la circulation de l'information, comme un circuit qui s'encrase peu à peu. Et de l'autre, à l'intérieur même des neurones, une autre protéine, la protéine Tau, se met à dysfonctionner. Elle se déforme, s'accumule et finit par désorganiser le neurone, jusqu'à provoquer sa mort. Avec la combinaison de ces deux mécanismes, petit à petit, les neurones communiquent moins bien, les connexions se fragilisent et bon nombre disparaissent. Mais, et c'est là que ça devient vraiment intéressant, pendant longtemps, on ne se rend compte en fait de rien. Le cerveau compense, il contourne le problème, il recrute d'autres zones, il s'adapte. Un peu en fait comme un GPS qui recalcule un itinéraire quand une route est bloquée. J'ai d'ailleurs une anecdote à ce propos. Une professeure m'a raconté qu'un de ses anciens enseignants, brillant, cultivé, impressionnant à l'oral, a développé presque du jour au lendemain une perte massive de mémoire et d'autonomie. Il était à peine capable d'enchaîner une phrase correctement. Choquant pour un homme aussi impressionnant. Pourtant, quelques semaines auparavant, il donnait encore des cours d'une complexité remarquable. Mais ne venons-nous pas de dire que la maladie s'installait progressivement ? Eh bien, en réalité, la maladie était déjà là. Elle avançait réellement en silence. Néanmoins, son cerveau, grâce à sa richesse, a tenu, jusqu'au moment où il n'a plus pu compenser et tout s'est effondré du jour au lendemain. Et c'est ça, c'est ce qu'on appelle la réserve cognitive. Plus votre cerveau a été stimulé au cours de votre vie, par l'éducation, les échanges, les activités intellectuelles, plus il est capable de masquer les effets de la maladie pendant un temps. Mais masquer ne veut pas dire arrêter. La maladie continue d'avancer, simplement elle reste invisible. Mais alors si ce processus commence bien avant les symptômes, alors il existe forcément une période pendant laquelle quelque chose se joue, sans qu'on en ait conscience. Une période pendant laquelle le cerveau résiste, mais évolue aussi en fonction de ce qu'on lui apporte. Et c'est là que les chercheurs ont changé de question. Plus seulement pourquoi la maladie apparaît, mais plutôt qu'est-ce qui influence son évolution bien avant qu'elle ne soit visible. Pendant longtemps, on a pensé qu'Alzheimer était surtout une affaire de génétique, que c'était écrit quelque part, mais aujourd'hui, cette vision a changé. Bon, oui, il existe des facteurs génétiques, oui, l'âge est déterminant, mais ce n'est pas toute l'histoire. De plus en plus d'études montrent que notre mode de vie, joue un rôle bien plus important qu'on l'imaginait. Ce que l'on fait au quotidien, ce que l'on mange, la manière dont on bouge, autant de facteurs qui, sur le long terme, influencent directement le fonctionnement du cerveau. Et parmi eux, il y en a un qu'on banalise énormément, l'alimentation. Et oui, ce que l'on mange ne sert pas seulement à produire de l'énergie. Je ne dis pas que le pot de Nutella terminé seul à 2h du matin va vous condamner, hein, rassurez-vous. Mais à la longue, et j'insiste vraiment sur ce point, certaines habitudes alimentaires peuvent influencer directement la santé de votre cerveau. Parce que ce que montrent les études, c'est que certains profils alimentaires reviennent très souvent chez les personnes qui développent moins la maladie. Des régimes riches en fruits, en légumes, en poissons, ou encore en noix ou en huile végétale, et plus pauvres en produits transformés, en graisses saturées ou encore en viande rouge, créent un environnement plus ou moins favorable au bon fonctionnement du cerveau. Des chercheurs ont montré, dans une étude publiée en 2023, et il en existe d'ailleurs des centaines similaires, que des souris nourries avec un régime riche en graisses et sucres développaient davantage de lésions typiques de la maladie d'Alzheimer, notamment des dépôts de protéines dans le cerveau et des troubles de la mémoire. A l'inverse, une alimentation plus équilibrée limite ces mécanismes. Et oui, les bonnes graisses influencent les membranes des neurones, les vitamines participent à leur fonctionnement et les antioxydants limitent certains dommages. Cependant, une idée importante apparaît. Ce n'est pas une question d'aliments miracles, c'est un mode de vie global. Et ça ne s'arrête pas à l'alimentation. Parce qu'un autre facteur revient très souvent, et vous en entendez parler, je pense, tous les jours, mais c'est l'activité physique. On pourrait penser que ça concerne surtout le corps, les muscles, le cœur évidemment, mais en réalité, bouger agit aussi directement sur notre cerveau. Quand on est actif, le cerveau est mieux irrigué, il reçoit plus d'oxygène, et il produit des molécules qui favorisent la survie des neurones et la création de nouvelles connexions. En quelque sorte, il entretient son réseau. Les personnes qui combinent alimentation équilibrée et activité physique régulière présentent les risques les plus faibles, comme si ces facteurs fonctionnaient ensemble. Alors évidemment, il faut rester prudent. Ça ne veut pas dire qu'on peut empêcher totalement la maladie. La réalité est bien plus complexe. Cela suggère que le cerveau n'est pas totalement passif, qu'il évolue en interaction avec notre environnement, avec nos habitudes, mais encore aussi notre quotidien. Et que sur le long terme, ces petites choses répétées peuvent finir par faire une différence. Finalement, ce que cette vision change, ce n'est pas seulement notre compréhension de la maladie, c'est notre rapport au temps. Parce que si Alzheimer commence des années avant, alors la prévention commence tôt, très tôt, bien avant qu'on y pense. Et ça amène une réflexion pertinente. On passe beaucoup de temps à se demander comment vivre plus longtemps. Mais peut-être qu'on devrait aussi se demander comment maintenir son cerveau en bonne santé, et ça, le plus longtemps possible. Parce qu'au fond, il ne s'agit pas seulement de mémoire. Il s'agit de ce qui fait notre identité, nos souvenirs, nos émotions, notre manière de comprendre le monde. Et peut-être que, sans s'en rendre compte, une partie de tout ça se construit déjà, chaque jour, dans nos choix les plus ordinaires. Merci à vous et à la prochaine pour un prochain épisode de Science Infusée.
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2: Bonjour tout le monde, je m'appelle Lucie, je suis juriste et didacticienne du FLE. Je suis professeure de français et langue étrangère et je fais actuellement une thèse ici à Bordeaux-Montaigne sur la transmission de l'Occitan-Limousin depuis le deuxième après-guerre jusqu'à nos jours. Je m'inscris dans les champs du droit et de la sociolinguistique puisque j'étudie l'impact des politiques publiques sur cette transmission ou non-transmission. Je suis également passionnée de langues, j'en parle plusieurs, le français, l'anglais, l'espagnol, le portugais, l'italien et l'allemand, à des niveaux différents, et j'en apprends actuellement de nouvelles. L'occitan, dans sa variante limousine, l'indonésien, le roumain et l'espéranto. D'ailleurs, saviez-vous que l'espéranto était une langue construite ? Nous y reviendrons prochainement. J'ai vécu, étudié et travaillé dans différents pays, comme le Canada, l'Angleterre, la Pologne, l'Afrique du Sud ou la Suisse. C'est avec ces expériences que je débute ici, à Radio Campus, ma chronique sur la langue. Et même sur les langues. On va parler de tout ce qui a trait aux langues. Parfois je serai seule, parfois j'aurai des invités, parfois on se focalisera sur une langue en particulier ou une famille de langues, et parfois on va parler de différentes notions sur les langues, notamment la définition. C'est quoi une langue ? C'est l'objet de cette première chronique. Parce que, avant de se lancer dans l'aventure, je me suis dit qu'il pourrait être intéressant de commencer par poser quelques définitions. Ce sont des définitions sommaires, j'en ai conscience. Elles peuvent être étoffées et commentées. Alors, dis-moi Nicolas, est-ce que tu connais la différence entre langage, langue et parole ?
3: Si on considère qu'il y a, le fond et la forme, peut-être que la forme, ça serait la langue ou le langage, et le fond, plutôt la parole.
2: C'est très intéressant que tu aies choisi de le définir comme ça. Et il y a un exemple qui est très sympa, qui est proposé par le site La Boîte à Saussures. Donc vous voyez là le jeu de mots, parce que Saussure s'écrit S-A-U-2-S-U-R-E. C'est du nom de Ferdinand de Saussure, qui est un linguiste suisse de la fin du 19e siècle et début du 20e, et qui a eu un impact très important sur la linguistique. Et on pourra éventuellement y revenir dans une prochaine chronique, peut-être avec des camarades des sciences du langage. Et ils utilisent un exemple avec une tondeuse. Ils font l'analogie avec une tondeuse. C'est plus trop la saison de tondre, mais la métaphore marche bien. Donc, la voici. Je cite. « Il y a quelques jours, j'ai décidé de tondre la pelouse chez mes grands-parents. J'ai inspecté le gazon, repéré les endroits où sont les fleurs, compté le nombre de taupinières et évalué les zones de descente et de montée. Par la suite, je me suis dirigée vers le garage afin de prendre la tondeuse. Et là, paf, me voilà confrontée à un problème. » La tondeuse n'était pas dans le garage. N'ayant pas d'outils ni de matériel, il me fut donc impossible de tondre. Je possédais une capacité, celle de savoir tondre et de savoir utiliser une tondeuse, mais je ne possédais aucun outil. Et au final, je ne pouvais rien faire. De même, si je possède la capacité de communiquer avec mes amis, mais que je ne connais pas leur langue, nous ne pourrons pas interagir. Ainsi, la distinction entre le langage et la langue réside dans cette relation intime capacité-outil. Le langage correspond à la capacité et la langue à l'outil. Fin de citation. Et dans son livre « Qu'est-ce que la langue ?», Jacques Leclerc, qui est un linguiste québécois et auteur de l'excellent site « L'aménagement linguistique dans le monde », que je vous recommande, définit le langage comme la faculté inhérente et universelle de l'humain de construire des langues, donc des codes, pour pouvoir communiquer. Le langage est inné. La langue, quant à elle, est acquise, elle s'apprend et elle est structurée. Ce ne sont pas des éléments assemblés sans aucune règle. Il y a un lexique, une grammaire, etc. C'est un système organisé. L'université Simon Fraser résume ainsi la différence entre les deux termes. Je cite « Le langage et la langue s'opposent donc par le fait que l'un, la langue, est la manifestation d'une faculté propre à l'humain, le langage. » Fin de citation. Donc là, on vient de voir la définition entre langage et langue. Mais quid de la parole ? Donc d'après toi, Nicolas, avec ces définitions qu'on a données du langage et de la langue, c'est quoi la parole ?
3: Et la parole, c'est ce qu'on a envie de dire, non ?
2: Ouais, exactement. En fait, si on dit que la langue, c'est l'outil, la parole, c'est l'utilisation concrète de cet outil. La parole, c'est le résultat de l'utilisation de la langue et du langage. L'université John Fraser, toujours elle, résume ainsi la pensée de notre ami Ferdinand de Saussure. La langue serait le résultat d'une convention sociale transmise par la société à l'individu et sur laquelle il n'a qu'un rôle accessoire. Alors que par opposition, la parole est l'utilisation personnelle de la langue, avec toutes les variantes personnelles possibles, c'est-à-dire le style, le rythme, la prononciation, etc. Pour résumer brièvement, on pourrait dire que le langage est inné, universel, inhérent à l'humain. La langue est acquise, elle n'est pas innée, elle appartient à un groupe donné, elle est constituée d'un lexique, d'une morphosyntaxe, elle est donc structurée. Et la parole, c'est la réalisation individuelle, concrète, de la langue qu'a chaque individu. On a donc un niveau universel, un niveau de groupe et un niveau individuel. Et une question pour terminer, d'après toi, est-ce qu'une langue utilise forcément la parole ?
3: Après, on parle de langue des signes.
2: Oui, exactement. Donc la réponse est non, parce qu'on pense aux différentes langues des signes, dont la LSF, c'est-à-dire la langue des signes française, qui utilise les gestes et les expressions et possède un système lexical et morphosyntaxique. Mais ce sera l'objet d'une future chronique. J'espère que cette première chronique vous aura plu et que vous avez appris quelque chose. Et même si ces concepts ne vous sont pas nouveaux, j'espère que vous retrouverez du plaisir à écouter ma chronique. Et moi, en tout cas, je serai là la semaine prochaine. Et comme vous l'avez peut-être entendu à mes différents « nous y reviendrons plus tard », nous avons plein de sujets à aborder, entre autres l'occitan et ses variantes, la langue et le « patois », entre guillemets, l'espéranto, la LSF ou encore Ferdinand de Saussure. On parlera de tout ça et de plein d'autres choses. Alors je vous dis à très bientôt sur les ondes.

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15: C'est l'heure de la chronique et ce soir c'est Estelle qui nous donne une nouvelle chronique, toute nouvelle, qu'on retrouvera régulièrement cette année. Ça s'appelle « Ça t'embouche un coin » Estelle.
16: En effet, bienvenue dans « Ça t'embouche un coin », la chronique où certains poétiques feraient bien de tourner leur langue 7 fois dans la bouche avant de dire n'importe quoi. Aujourd'hui, on revient sur une scène au Parlement européen qui aurait mérité une standing ovation. Celle où Abir Al-Shani a mis KO un débat qui n'aurait même pas dû exister. Petite mise en contexte. Le 15 septembre, Jordan Bardella, président du parti Patriot for Europe, a organisé un débat avec un titre tout en finesse. Il est temps de mettre fin aux migrations massives maintenant. Protéger nos femmes et nos enfants. Oui, oui, vous avez bien entendu, mettre fin aux migrations pour protéger nos femmes et nos enfants.
17: This debate is both factually and morally wrong. Wrong, wrong, wrong.
16: Faux, faux, faux. Ce débat, en plus d'être nauséabond, a été imposé de force à l'agenda parlementaire par la pression de l'extrême droite. Mais Abir Al-Shalani, eurodéputée suédo-irakienne et membre de Renew Europe, n'a pas crié, n'a pas insulté. Elle a juste pris le micro et elle a cloué le bec à quelques eurodéputés. Les élus de l'extrême droite avaient l'outrecuidance de laisser entendre que la source des violences sexuelles en Europe serait l'immigration. Spoiler alerte, non. Abir Al-Shani rétablit les faits dans son discours au Parlement européen. 1. Il y a une baisse de 66% des demandes d'asile. 2. Elle poursuit en disant « Les violences sexuelles sont majoritairement commises par des citoyens européens selon les données de l'UE. »
17: The common nominator is spelled M-E-N, men.
16: Oui, l'ennemi n'a pas de passeport exotique, ce sont les hommes, avec un grand Z. Elle dénonce ensuite le mécanisme classique de l'extrême droite, transformer les migrants en boucs émissaires pour alimenter la haine et l'ignorance.
17: Women rights organizations are rejecting your cynical weaponization of our pain for your racist agenda.
16: Mais surtout, elle rappelle une chose simple, les femmes n'ont pas besoin qu'on parle pour elles.
17: I have my voice. Don't you dare claim to represent it.
16: Merci.
18: Merci Estelle, drop the mic.

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8: Jean-Paul Jarry, bonjour.
9: Bonjour.
8: Première question qu'on peut se poser dans cette première chronique. Comment est-ce que cela se passe quand on arrive sur un plateau pour une journée de tournage ?
9: L'équipe arrive à l'heure de convocation, mais une partie de l'équipe parce que il faut considérer qu'il y a l'équipe décoration qui a travaillé en amont. C'est-à-dire que quand l'équipe de tournage, c'est-à-dire le réalisateur, les comédiens, les techniciens, images, son, arrivent, le décor est prêt. Voilà, c'est-à-dire qu'on ne fait pas attendre toute l'équipe.
8: Donc ils arrivent très tôt, c'est ça l'équipe ?
9: Alors, tout dépend bien sûr de l'ampleur du décor. Souvent c'est juste un aménagement quand on tourne dans un décor naturel. Mais lorsqu'il y a des constructions de décors, un peu de grandes pièces, de châteaux, etc., bien sûr, l'équipe a travaillé bien avant, même peut-être plusieurs semaines avant. Voilà, donc l'équipe arrive. Alors, il y a aussi des équipes qui travaillent un peu en amont. Si c'est un très grand décor, l'équipe électro a travaillé avant pour équiper l'éclairage, parce que là, il y a beaucoup de matériel et beaucoup d'installations. Donc là, c'est en équipe réduite. Ils peuvent avoir travaillé dans la demi-journée avant. C'est-à-dire que déjà, le gros de l'éclairage, qui est un des postes les plus lourds en mise en place et qui demande beaucoup de matériel et qui demande du temps. On va dire la grosse infrastructure de l'éclairage est installée. Ce qui n'empêche pas ensuite, au fur et à mesure des plans, alors les plans, je pense que beaucoup d'auditeurs savent ce que c'est que des plans, mais pour ceux qui ne savent pas, c'est les petits bouts de séquence que l'on tourne, c'est-à-dire moteur coupé.
8: Quelle est la différence quand on fait un plan et une scène alors ?
9: Alors, je vais prendre un exemple littéraire. Le plan, on va dire que c'est une phrase. La scène, on va dire que c'est un paragraphe. La séquence, on va dire que c'est un chapitre. Ce qui veut dire qu'une scène est constituée de plusieurs plans et qu'une séquence est constituée de plusieurs scènes.
8: Revenons à notre journée de tournage.
9: On sait ce que l'on tourne. C'est ce qu'on appelle le découpage. C'est-à-dire que le réalisateur, le caméraman, la script girl ont travaillé en amont sur comment on va procéder. Tout ça est prévu avant et c'est prévu sur papier. Alors, il y a aussi un plan de travail, c'est-à-dire qu'on va commencer par tel axe, tel axe, tel axe. Alors, le plan de travail, c'est commencer par tel plan, c'est souvent guidé par les axes lumière. Quand on tourne dans un axe, il y a l'infrastructure lumière. Et quand on change d'axe, on retourne toute la lumière, selon l'expression. C'est-à-dire que là, ça va demander une manutention qui est prévue au plan de travail. Le réalisateur aussi a voix au chapitre pour tourner une scène. C'est-à-dire que lui, il va dire « je préfère tourner cette scène en premier parce qu'elle demandera moins d'efforts aux comédiens, moins de concentration, alors que telle scène va être beaucoup plus intense, je préfère la tourner. » Ça, là, le réalisateur a la voix au chapitre.
8: Et le chef opérateur, il intervient quand alors ?
9: Pour les auditeurs, le chef opérateur, c'est celui qui est responsable de la photographie, c'est-à-dire de l'image, de la texture de l'image, et ça passe bien sûr par l'éclairage. C'est lui qui va régler tout l'éclairage. L'importance des grosses sources de lumière ou des petites en fonction du décor, en fonction de la scène. Mais il a travaillé avant avec le réalisateur à la lecture du scénario et ils ont choisi quel type d'image, ce qu'on appelle nous la photo. La photographie, ça veut dire l'ambiance lumineuse, le type de couleur, les dominantes colorées, intérieur jour, nuit.
8: Oui, ça n'a rien à voir avec un photographe de plateau, par exemple.
9: Non, alors le photographe de plateau, c'est quelqu'un qui fait des photographies avec un appareil photo pour la promotion du film, pour la publicité du film.
8: Alors, le décor est placé, la caméra aussi, les éclairages aussi.
9: Oui, il y a aussi des mouvements de caméra, c'est-à-dire si la caméra se déplace pour suivre les comédiens ou les quitter. Et il y a aussi le mouvement des comédiens. Alors ça, c'est le caméraman. Le caméraman, c'est celui qui a l'œil à l'œilleton, c'est lui qui choisit le cadre. Le cadre, bah c'est l'écran, hein, au final, c'est l'écran. Il y a un viseur dans la caméra, comme dans un appareil photo, c'est exactement la même chose.
8: Mais est-ce que le réalisateur peut être derrière la caméra ?
9: Le réalisateur regarde dans la caméra, il regarde le cadre. Alors maintenant, avec le numérique, il y a des moniteurs un peu partout. Mais avant...
8: C'est un retour moniteur.
9: C'est ce qu'on appelle un retour, oui, tout à fait. Mais avant, au temps du film, le réalisateur regardait dans l'œilleton de la caméra, comme dans l'œilleton d'un appareil photo, pour voir. Et il y avait une importante discussion avec le caméraman. Je voudrais que ce soit un peu plus gros plan, un peu moins gros plan, un objectif un peu plus large. C'est le même principe que les objectifs interchangeables ou les zooms sur les appareils photo ou les caméras. C'est le même principe. C'est un matériel plus conséquent, bien entendu.
8: Après, il y a les comédiens qui arrivent.
9: Alors, on fait ce qu'on appelle les mécaniques, c'est-à-dire qu'on répète leur trajet, s'il y a des déplacements, avec leur dialogue, pour la durée. Le temps de dire les dialogues peut induire l'action. Voilà, ça s'appelle une mécanique, c'est-à-dire qu'on voit si tout se passe bien avec la caméra, si le mouvement qu'on avait voulu, si le jeu des comédiens, si le... les gestes qu'ils ont à faire les uns envers les autres, prendre un objet, le tendre à l'autre, etc. Si tout se passe bien, ça c'est la mécanique, mais il n'y a pas le jeu encore. Et au fur et à mesure, les mécaniques deviennent des répétitions. Et la répétition, là, c'est dans le rythme du tournage. Et là, les acteurs donnent, c'est-à-dire que les acteurs donnent le jeu, donnent la vie. Et c'est là où il y a un intense échange avec le réalisateur. Parce que là, il découvre vraiment la réalité de son film, là. Une répète, deux répètes, trois répètes, et puis il y a le moment magique où on dit, ben, on va tourner. C'est moteur. Et là, le temps s'arrête. Le temps s'arrête jusqu'au coupé. C'est le moment le plus magique du plateau, quoi. Et après, on décide, est-ce qu'on refait une prise ? On dit que souvent, c'est la première prise qui est la meilleure. Moi, je pense pas. Il n'y a pas que les acteurs, il y a aussi toute la technique qui est autour. Et moi, en tant que caméraman, j'ai remarqué que je m'améliore aussi dans les mouvements de caméra, dans les prises qui suivent. Les répétitions, c'est bien, mais c'est les répétitions. Et les comédiens ne donnent jamais le maximum, ils attendent le moteur, ce qui est normal, ce qui est tout à fait normal.
8: Mais est-ce qu'il peut y arriver que le réalisateur, au montage après, garde une prise qui n'était pas prévue comme être celle destinée à rester ?
9: Tout à fait. Et ça, c'est la script qui note. Par exemple, il dit, cette prise, on choisit celle-là, celle-là. Les autres, on les oublie. Mais la script marque toujours, toujours ce qui s'est passé dans les prises. Parce qu'après, au montage, là, elle tient ce qu'on appelle le rapport montage. Parce qu'au montage, on peut s'apercevoir qu'il y a un truc qui ne va pas. Et finalement, cette mauvaise prise, elle va permettre peut-être de fluidifier la scène.
8: Et après, qu'est-ce qu'on fait ? On remballe tout ?
9: Ah oui, oui, oui, bien sûr, bien sûr. La journée est terminée. Chacun s'occupe de son...
8: De son périmètre.
9: Voilà, tout à fait. Les électro-ranges commencent à débrancher. Les assistants opérateurs rangent tout le matériel de prise de vue. Et c'est les machinistes. Alors les machinistes, c'est ceux qui mettent les rails de travelling. C'est-à-dire que la caméra, elle est sur un chariot et elle roule. Soit c'est sur pneus, soit c'est sur rails. Mais tout ça, bah, c'est lourd. Là, c'est de la machinerie au sens pur du terme. Et tout ça, ça rentre dans des camions. Et
8: y a c'est presque de la manutention, presque.
9: Ah ben c'est de la manutention. Ouais. Et des fois c'est de la force. Hein. Ouais. Des journées qui peuvent être longues, de 12 heures, je peux vous dire qu'ils sont vidés en fin de journée. On est tous vidés mais pas de la même manière. Eux c'est travail de force, il y a une telle intensité et une telle concentration qu'on est tous nerveusement fatigués. C'est le régisseur, la régie. Alors la régie c'est ceux qui organisent le tournage pratique. C'est eux qui ont retenu les lieux, c'est eux qui ont pris les autorisations, c'est eux qui ont négocié sous les directives de la direction de production, bien entendu, mais c'est eux qui assurent que toute l'équipe reparte, que tout est bien sécurisé.
8: Alors c'est la fin de la journée et c'est la fin aussi de cette première chronique ensemble. Jean-Paul Jarry, merci à toi.
9: Merci à toi aussi.
8: Et à bientôt.
9: Avec plaisir.

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3: Bonjour et bienvenue dans Rien à dire.
4: La France, c'est aussi celle des forces vives et des partenaires sociaux. Je réunirai à Matignon l'ensemble des partenaires sociaux pour tenter de nous accorder sur une méthode et un calendrier de discussions et de concertations sur l'ensemble des sujets qui sont sur la table pour les semaines et les mois à venir.
3: Et oui, avouez-le, un extrait d'un discours de Jean Castex, comme ça, en préambule, c'est quelque chose que vous n'aviez pas vu venir. Je ne sais pas si vous, dans votre tête, vous garderez de ce Jean Castex une certaine vision politique, une grande idée directrice pour la France, ou si, tout comme moi, vous n'aurez retenu de son séjour à Matignon que ce look affreux et cet horrible accent pyrénéen. Accent si présent que son passage au sommet de l'État aura fait émerger dans le débat public la notion de glottophobie, dont voici la définition du Larousse. Attitude taquine, moqueuse ou franchement méprisante, voire discriminatoire envers les personnes qui emploient une langue considérée comme inférieure ou dont la manière de parler, accent, vocabulaire, etc., s'écarte d'une norme présupposée. Il y a pas mal à dire sur la notion d'accent dans la musique. Ayant grandi musicalement dans les années 90, beaucoup de mes amis et connaissances ont délaissé leur français maternel pour choisir de chanter en anglais, même si leur maîtrise de la langue et de son accent était pour le moins approximative pour certains. Je me suis toujours moqué de ces Français qui chantaient en anglais avec un accent français prononcé. Et puis, j'ai pensé à Jane.
5: Des photos des enfants. Il y a Charlotte, il y a Kate quand elle était petite. Mes journaux que j'ai écrits.
3: À Monica.
6: Ça serait par rapport à moi, un félin, une panthère.
3: À Romy.
7: Dis-moi, quel est le mot pour... en français pour mentir, enfin pas mentir, raconter des histoires.
3: Et je me suis dit, si c'est si touchant et séduisant d'entendre ces actrices parler français avec leur fort accent, pourquoi ce ne serait pas tout aussi mignon, so cute, d'entendre ces chanteurs Frenchy galérer en anglais? Pourquoi ça marcherait dans un sens et pas dans l'autre? Je n'ai vraiment pas la réponse à cette question. Ma seule certitude, je préfère écouter l'accent de Monica Bellucci à celui de Jean Castex. C'est comme ça. En 1972, Françoise Hardy a justement sorti un album en anglais avec un fort accent français. Si l'album n'a pas connu un grand succès commercial sur le marché anglophone à sa sortie, une réédition dans les années 2000 l'a réhabilité auprès du public français. On écoute donc une reprise d'Elvis Presley, Until It's Time For You To Go, qui est issue de cet album, If You Listen. 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

Récemment, dans le marasme des playlists, des recommandations algorithmiques des plateformes multinationales, j'étais à la recherche d'un morceau que je n'aurais pas déjà entendu mille fois auparavant, d'une perle rare. Et là, une chanson lumineuse, évidente. Vous allez voir, c'est comme un dialogue entre deux voix, l'une féminine, l'autre masculine, et les deux se confondent et se mélangent, on s'y perd un peu, c'est très troublant. Le groupe s'appelle Plus Plus Plus, et la chanson Cathy crie.

0: Maxime du groupe Plus Plus Plus nous parle un peu de cette chanson.
1: En fait, on a vu que moi j'avais une voix assez aiguë, mais elle a une voix assez grave, et qu'il y a des zones où on se retrouvait comme ça, des zones assez androgynes au final. Et donc, ça nous plaît en fait d'être dans ces zones-là. Enfin, surtout au niveau de la voix, en fait, c'est vraiment quelque chose qui nous tient à cœur, et justement de pas mettre de genre ni dans nos chansons ni dans nos voix. Je trouve que c'est quelque chose qui nous parle. C'est ça, ouais, c'est un EP 6 titres, donc qui s'appelle Un serpent dans le cœur. Donc là, qu'on a sorti en fin février. Et voilà, et Cathy Cris, c'est un peu le point central de l'EP, parce que justement, c'est il y a cette occurrence du, enfin c'est un peu comme le venin du serpent qui arrive dans l'EP, et tout l'EP est construit autour de ça.
0: Merci Maxime d'avoir répondu à mes questions, et merci pour cette singulière et obsédante chanson. Le webzine Pop News existe depuis 1998. Il y a quelques semaines, Pop News a consacré un article à ce petit podcast que vous écoutez, Rien à dire. Je les en remercie. L'article était signé de mon ami Thomas S, avec qui je partage non seulement le même prénom, les mêmes initiales et la même date d'anniversaire. Et puisque l'on parle d'anniversaire, Thomas a un petit cadeau à nous faire en nous parlant d'un morceau particulier.
2: Oui, alors, Just Like Heaven de Cure, repris par Dinosaur Jr. en 1989, avec une petite touche personnelle du groupe dans les arrangements et un traitement un peu ironique des guitares. Cependant, James Askis, le chanteur de Dinosaur Jr., est un admirateur de Robert Smith, admirateur sincère, dont il dit qu'il partage certainement une sensibilité commune.

0: Alors, une anecdote à propos de ce morceau. Moi, je me demandais pourquoi il terminait de manière aussi abrupte. J'ai eu l'occasion d'interviewer James Keith en 2005 et je tombe sur lui un matin. Il n'était pas très réveillé. J'ai dû le rappeler une demi-heure plus tard et j'entendais que non seulement la communication n'était pas très bonne, mais en plus, il est probable qu'il mangeait des chips au petit déjeuner, ce qui rendait le dialogue d'autant plus compliqué. Et finalement, quand je lui ai posé la question à propos de Just Like Heaven et la manière dont le morceau se terminait, il m'a répondu à peu près voilà. Donc je ne sais pas pourquoi finalement ça se termine comme ça. Il y a plusieurs hypothèses. Certains disent que à l'époque, donc en 89, on enregistrait avec des bandes et que là, ils étaient arrivés à la fin d'une bande en plein enregistrement, ils avaient laissé comme ça. Une autre version indique que c'est une forme d'humour. Et enfin, troisième hypothèse, ce serait simplement parce que le groupe ne savait pas comment terminer le morceau.
1: Merci Thomas pour cette anecdote savoureuse. Rien à dire, c'est fini pour aujourd'hui. En espérant qu'on aura su un peu décrypter pour vous ce monde opaque. À la semaine prochaine.
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4: Bonsoir à toutes et à tous, vous êtes bien sûr à l'écoute de Radio Campus Bordeaux, c'est le 88.1 sur la modulation de fréquence sur la bande FM, si vous possédez encore un poste de radio ou alors une voiture avec un autoradio dedans, c'est dans le monde entier sur le stream, sur le site directement de Radio Campus Bordeaux, dans le monde entier, c'est-à-dire à Salis de Béarn, à Mont-de-Marsan, 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On va commencer avec quelqu'un qu'on n'entendait plus et qu'on est ravis d'écouter ensemble.

0: Kubab, c'est le morceau qui ouvre l'album, le tout nouvel album de Claude Barthélémy. L'album s'appelle Panorama. Alors, c'est pas un album physique, hein. Il n'est pas dans les bacs des disquaires. Il est simplement, enfin, c'est déjà bien, hein. On écoute sur Bandcamp, notamment. Vous pouvez écouter tous les morceaux. Je crois qu'il y en a une dizaine. Claude Barthélémy, c'est bien sûr le double directeur de l'Orchestre National de Jazz. Deux mandats pour Claude Barthélémy. Et comme je le disais, c'est pas qu'on l'entendait plus, mais on l'entendait beaucoup moins. Claude Barthélémy, c'est un fabuleux guitariste, c'est aussi un musicien qui, comme quelques autres, a eu cette capacité de réunir autour de lui d'autres musiciens et puis de révéler des talents, notamment le talent de Didier Toursary, là, cet accordéoniste qu'on cite beaucoup dans PAD, prêt à diffuser, Didier Toursary. Eh bien, c'est Claude Barthélémy qui l'a en quelque sorte amené au jazz. Donc le morceau s'appelle Toubab et l'album s'appelle Panorama. Édouard Glissant, vous le savez, romancier, poète, philosophe martiniquais. Édouard Glissant parlait de créolisation du monde et sans doute que les invités de ce soir dans PAD, prêt à diffuser, ont à voir avec cette idée de créolisation du monde. 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
1: C'est Delgrès qui est au micro à la fois de Radio Campus Bordeaux et puis de Alternante FM. Delgrès, c'est un trio. D'ailleurs, les trois sont en face de moi, vous allez les entendre. La première fois que je vous ai vu, c'était sur mon ordinateur, un magnifique document enregistré par Arte. Je crois que ça a été filmé par quelqu'un qui s'appelle Laurent Ripoll. Il y avait des ouvriers, vous jouiez ce morceau-là à 4h du matin. Qu'on peut prononcer en plusieurs langues. Et on avait vraiment l'impression, au tout début du clip de cette captation, que vous sortiez du rang, vous étiez à la fois des ouvriers, vous aussi. Vous vous rappelez de ce moment-là ?
2: Oui, on s'en souvient très bien. C'était une idée de la société de production qui s'appelle Milligram et qui voulait en fait mettre en scène, ils appelaient ça release party, et c'était une mise en scène de l'album. C'est-à-dire, au lieu de faire une captation traditionnelle, on vous prend sur scène en train de jouer, on fait une création autour des thèmes de l'album. Comme on parlait, mon père qui était arrivé et qui se levait à 4h du matin, qui était ouvrier, donc ils se sont dit, tiens, on va faire comme ça une espèce d'hommage au monde ouvrier, à la lutte ouvrière, et en vous plaçant dans une situation, dans une usine en grève, tout ça, donc il y avait un petit peu fallait un peu être comédien, acteur et tout ce jour-là, donc c'était assez drôle.
1: Ce qui m'a véritablement marqué, c'est qu'on avait l'impression que tous les trois, vous faisiez partie du personnel de cette usine, quoi. Vous étiez habillés en bleu et on avait vraiment cette impression-là que c'était des ouvriers qui chantaient et qui jouaient de la musique. Et je me suis dit que Delgrès aussi, c'est de la musique, mais c'est aussi une musique qu'on peut dire fonctionnelle, c'est-à-dire une musique qui doit servir à quelque chose. Véritablement, vous voulez vous inscrire comme des membres de la société, quoi. Des citoyens.
2: Oui, parce que c'est ce qu'on est. C'est juste que dans notre fonction de tous les jours, on est amené à être des caisses de résonance des émotions et des ressentis, un peu que, à la fois de ceux des gens autour de nous et les nôtres. Donc on mélange un petit peu tout ça et on va juste se transformer un peu en haut-parleur pour diffuser ça, mélanger avec nos propres émotions. Donc oui, Delgrès, c'est un groupe de musiciens. Le terme engagé, souvent, ça veut toujours dire un peu revendicatif ou quelque chose comme ça. Disons que nous, on est engagé pour une forme d'humanisme. On trouve que c'est très, très important au jour d'aujourd'hui d'être engagé pour la nuance, pour la discussion, parce qu'il y a tout un tas de gens qui ne se reconnaissent absolument pas dans les réactions à vif, les avis tranchés, ce côté il faut être pour ou contre, tout ça, une espèce de bipolarisation de toute la société qui est assez insupportable pour en fait une majorité qui ne s'exprime pas forcément, mais qui peuvent encore discuter avec quelqu'un qui n'est pas d'accord, s'entendre, évoluer, s'interroger. Voilà, pas tout de suite avoir un avis tranché, se poser des questions. Voilà. Et donc, le dernier album, Promis le ciel, est vraiment dans cette veine-là. C'est-à-dire qu'on est à un moment où on se pose et on se pose des questions. On s'arrête un petit peu pour voir comment on peut réagir face à ce monde.

0: C'est Pascal Danaé du groupe Delgrès qui nous parle à la fois sur Radio Campus Bordeaux et puis sur Alternante FM. Pascal Danaé, chanteur, guitariste du groupe. À côté de lui, Baptiste Brondy, batteur, chanteur, guitariste également. Et puis ensuite, Rav G, sousaphone et trompette également. Tu parlais de l'album qui est sorti il y a très récemment, là, il y a quoi, deux, trois semaines, qui s'appelle Promis le ciel. Quand j'ai vu la pochette de l'album, ça m'a rappelé le dernier album de Jacques Brel, en fait, même si, sur cet album qu'on appelle Les Marquises, le ciel est un peu plus sombre. Est-ce que vous avez pensé à Brel et puis aux Marquises? C'est Baptiste Brondy qui va répondre à cette question.
1: Alors, pas du tout, me concernant, mais je crois que nous trois non plus. C'est juste on avait envie d'avoir cette prise de hauteur, et ça nous semblait assez poétique et ressemblant à la musique qu'on fait, d'avoir ce ciel plein de nuages parfois.
0: Cet album-là, le troisième album du groupe, qui s'appelle Promis le ciel, je dirais, alors vous allez sursauter, qu'il est peut-être un peu plus lisse à la première écoute que les deux premiers. Plus pop. mais c'est vraiment à la première écoute. En fait, il n'est pas si lisse que ça, parce que rien que la première chanson, qui s'appelle Promis le ciel, elle raconte une histoire terrible, une histoire de déracinement, une histoire de capture. Et en fait, quand on l'écoute dans cet album, il y a à la fois le mensonge, la solitude, la désillusion.
2: Oui, très justement. C'est vrai que c'est un album qui, parce qu'il est plus aérien, je dirais vraiment, on a traversé, quand on regarde nos albums, les trois albums, il y a une espèce de triptyque avec un premier album qui est vraiment dans l'élémentaire, avec ce côté incandescent, tout ça. Le deuxième album, c'est plus le feu, se réveille en feu, d'ailleurs, sur la pochette de l'album, et la lutte pour la survie et la dignité ouvrière, entre autres. Et puis, en troisième album, on a vraiment besoin de respirer. Il y a ces éléments aériens. Donc, ça se traduit également dans le son. Donc, c'est plus ouvert, mais on est aussi dans un moment d'introspection, un moment de pause, comme je le disais tout à l'heure, où on va d'un seul coup plutôt se regarder autour de soi et plutôt lever les yeux vers le ciel pour demander par moment, mais pourquoi on en est encore là? Pourquoi il faut encore lutter autant? Pourquoi? Alors que on sait au fond de nous qu'on va dans le mur à bien des égards. Et on sait à peu près ce qu'il faudrait faire, mais souvent on n'a pas le courage de le faire. Et puis parfois c'est parce que voilà, il y a des raisons, il faut le dire, souvent économiques, qui passent au premier plan. Oui, le son de l'album est plus ouvert, mais effectivement, les thèmes, le thème de l'injustice, le thème de cette recherche toujours de dignité, de surtout comment continuer à être digne et humain malgré tout, ça c'est des thèmes qu'on retrouve dans tous les albums de Delgrès, et ça c'est toujours là.
0: Comment vous l'avez enregistré, cet album? Est-ce que ça a pris du temps? Est-ce que au moment du studio, ça a été vraiment aussi un moment où les morceaux ont pris naissance, les morceaux ont changé? Vous avez découvert des choses, vous avez eu envie, comment ça s'est passé? Rav G, le joueur de sousaphone, je suis désolé.
3: Mais je crois qu'il n'y a pas de mot pour dire sousaphoniste ou sousaphoniste, donc disons joueur de sousaphone. Alors comme à notre habitude souvent, il y a beaucoup de morceaux qui naissent lors des répétitions, lors des balances. Quand on est ensemble, on fait des sons, on joue, et puis on joue ensemble, et ça crée quelque chose, ça crée un morceau, ça crée déjà une trame, souvent, qui va devenir après un morceau. Donc, quand on est arrivé en studio, on avait déjà beaucoup, beaucoup de petites pépites, comme on aime à le dire, dont certaines étaient assez évoluées, et d'autres étaient juste encore à l'état brut, à découvrir. Quoi qu'il en soit, à chaque fois, le morceau évolue en studio. C'est-à-dire qu'on arrive avec une idée, quelque chose, un sentiment, parce qu'il y a toujours aussi le sentiment qui est présent dans nos chansons. Et lorsqu'on est face au micro et qu'on enregistre, eh ben ça peut changer de forme un peu, ça peut dévier un peu, prendre quelque chose, un peu un pas de côté. Et c'est fixé après, pas comme c'était forcément pensé au début.

0: Le sous-bassophone, c'est un instrument dont le nom est parfois difficile à prononcer. C'est un instrument qui est compliqué à transporter également. Tu peux nous le présenter ?
1: Alors, c'est le plus gros des cuivres. C'est de la famille des tubas. Donc, c'est comme les trompettes, trombones, mais en immense. Il est tellement gros qu'on le sépare en deux. Le pavillon, qui est la partie qui s'évase, voilà, et d'où sort le son, on peut le démonter et on le met dans une boîte démontée. La boîte, elle est grosse, elle est large. C'est comme s'il y en a qui voyagent, ils voient des fois des vélos dans des boîtes. Ben, c'est ça, mais en plus gros, beaucoup plus large. Donc ça pèse quasi une quinzaine de kilos aussi. Et surtout, ça joue le rôle de la basse. Donc là, on a un trio qu'on va dire rock, blues, pop rock, enfin, on a beaucoup de styles qui pourraient nous définir. Et dans ce trio, cet instrument qui a un cuivre, il va remplacer la basse ou la basse électrique.
0: C'est un instrument également qui tout de suite donne une identité, puisque c'est un instrument c'est l'instrument de ce qu'on appelle les marching bands, c'est-à-dire les fanfares, en Louisiane, en Caraïbes également. Il y a véritablement aussi cette identité-là qui est un truc. Alors c'est toi, Pascal, qui a eu l'idée, peut-être Pascal et Baptiste au départ, par Delgrès, c'était un duo, et puis très vite vous êtes allé, non ?
2: Ça a été très vite, d'abord tout seul dans mon coin, avec ce fameux Dobro dont on parle souvent, oui, c'était vraiment... Et puis j'ai contacté Baptiste, parce qu'en fait Baptiste, on jouait déjà ensemble dans un groupe, dans un autre groupe, donc et on avait une connexion tellement forte que pour moi, je lui ai demandé, est-ce que tu veux venir jouer avec moi, en gros, dans le sens aussi de s'amuser, et il a accepté, et ça c'était génial, et très vite, comme moi j'avais envie qu'il y ait un sousaphone, parce que justement à cause de la référence à la Louisiane et tout ça, la Nouvelle-Orléans et la Caraïbe, donc j'ai essayé de trouver un sousaphoniste, et il y a un ami commun qui m'a présenté à Ravji, et là, tout de suite, on s'est mis ensemble et on a commencé à jouer, il n'y a pas eu de période, genre tous les deux, et puis après, le sous-aphoniste, ça a été, moi j'ai fait genre 3-4 chansons, on a présenté ça à tous les deux pour qu'on puisse s'amuser, et après on a fait plein de chansons ensemble, c'est parti.
0: Ce qui est vraiment formidable dans la musique que vous jouez, c'est, bon, il y a évidemment des références à la musique populaire américaine, à la musique caribéenne, mais on entend un groupe vous avez digéré tout ça, et en fait la musique que vous faites, le son que vous avez, c'est véritablement un son très, très personnel.
2: Oui, je pense qu'on a tous les trois une certaine maturité déjà de vie. On a plus 20 ans. Donc on a vécu plein d'expériences différentes, et c'est vrai qu'on adore le fait de pouvoir les combiner. Baptiste, hein, il pourrait vous en parler, lui, c'est quelqu'un qui a joué dans des groupes de blues, notamment nantais, n'est-ce pas ? Et il s'est retrouvé à Memphis à 17 ans. Donc c'est déjà une grosse expérience artistique, mais pas seulement. Il a fait voyager partout. Ravji, pareil, pourrait vous le dire, lui, c'est le premier prix de conservatoire de trompette de Paris. Donc musique classique, mais aussi jazz. Et ce qui est génial, c'est de pouvoir arriver à un moment dans sa vie où on va se retrouver autour d'une musique qui permet d'exprimer toutes ses expériences, tous ses vécus, et en toute liberté. Et pour moi, c'était vraiment le plus important, c'est d'avoir un espace de jeu. C'est aussi pour ça que je ne voulais pas qu'on enregistre tout de suite, qu'on fiche ça. Je voulais que ça reste un endroit où chacun pouvait s'exprimer à un moment, dire tiens, j'ai envie, tiens, je verrais bien un truc comme ça. Voilà ce que je ressens par rapport à cette note, par rapport à ce qui est dit. Je pense que c'est hyper important que chaque personne puisse être qui elle est, avec tout ce qu'elle a derrière elle, avec tout son bagage humain, professionnel et autres. Et que tout ça puisse contribuer à créer un truc unique.

0: L'album Promis le ciel, il est très produit. Il y a vraiment énormément de choses. Là, vous débutez cette tournée. Vous êtes trois sur scène. Comment est-ce qu'on passe justement d'une production comme celle-là à des morceaux qui vont être peut-être épurés, etc. Puisque vous les jouez à trois, comment est-ce qu'on fait ? Est-ce que c'est difficile justement d'adapter cette musique studio à la scène ? Baptiste.
1: Alors oui, c'est pas évident tout de suite puisqu'il faut adapter tout ça au live. Moi je sais que j'ai une grosse partie, je déclenche pas mal de sons, notamment des chœurs sur lesquels moi j'ajoute ma voix, beaucoup de percussions que j'ajoute aussi, donc moi j'ai un gros travail en amont de découpage, etc. pour ensuite les déclencher par-dessus la batterie que je joue et insérer aussi les chœurs que je fais. En fait on travaille tous un peu de notre côté avant de se retrouver, et par contre c'est vrai que quand on se retrouve on fait 3-4, on joue les morceaux quoi. C'est-à-dire qu'on les joue vraiment. Après on agrémente, on enlève des choses aussi, c'est vrai qu'on arrange sur le moment puisqu'on peut pas tout jouer évidemment, mais on arrive quand même à trouver une direction qui nous plaît. C'est toujours un peu différent de l'album, mais c'est quelque chose de toute façon qu'on peut difficilement reproduire comme ça. Donc on amène ce côté live de par notre expérience déjà des tournées précédentes. On réarrange des titres des albums précédents. Donc ouais, c'est vraiment un travail d'arrangement sur le moment. Et on essaie de coller le plus possible au sentiment surtout des titres qui sont sur l'album et qu'on essaie de faire vivre ça aux gens en live en fait.
0: Et au moment de l'écriture, vous pensez vraiment à la scène ou pas du tout ?
2: Pas forcément. Pas forcément. Enfin, souvent, déjà, on est sur scène, donc c'est vrai qu'il y a cette espèce de côté un peu immédiat et organique. Mais après, le studio d'enregistrement étant un outil supplémentaire, il devient une espèce de partenaire comme ça de jeu. Donc, on essaie d'en tirer parti au maximum. On travaille depuis... Donc, sur les trois albums, on a travaillé avec le même ingénieur du son, co-réalisateur, qui s'appelle Nicolas Quéré, qui est un Breton. Et c'est quelqu'un qui, comme nous, est aussi très curieux et qui aime bien utiliser des petits trucs comme ça. Tiens, si on passait la guitare dans cet ampli-là, qu'est-ce qui se passerait ? Si on passait le sousaphone dans ce clavier-là, qu'est-ce qui se passerait ? Voilà, expérimenter. Et je pense que c'est génial de pouvoir confronter des choses qui sont assez immédiates et organiques à un autre outil qui, lui, peut être une espèce de laboratoire, là, vachement intéressant. Et après, il faut combiner en fait, cette expérience de laboratoire et le côté organique sur scène. Et voilà, c'est ce qu'on va présenter. Et je trouve que c'est un super boulot et c'est hyper excitant parce que comme ça, les gens vont aussi vivre sur scène quelque chose de totalement différent de ce qu'il y a sur l'album.
0: Ce qui est unique également et puis hyper intéressant dans la musique de Delgrès, c'est ces trois voix, ces trois langues, quoi, à la fois le français, l'anglais et le créole. Et il y a aussi votre grain de voix, Pascal Danaé, le chanteur. Il y a vraiment ce grain, cette manière un peu traînante de chanter qui m'a rappelé des gens comme les frères Neville et puis d'autres aussi, enfin, qui est propre au créole aussi. C'est une façon de chanter qu'on va retrouver sur l'île de la Réunion aussi. Je pense que d'une certaine manière, Daniel Warreau ou René Lacaille, ils ont cette voix. Et cette voix, il y a une tristesse également dans cette voix, une tristesse encore plus marquée quand vous chantez en créole. Est-ce que vous êtes d'accord avec moi ?
2: Oui, déjà, la référence aux Neville Brothers, je trouve ça magnifique. Merci beaucoup, parce que j'adore. Et puis, oui, c'est effectivement, dans le créole, il y a la langue véhicule une histoire collective douloureuse. Et oui, donc il y a tout un tas d'expressions, déjà, qui sont liées à ce vécu. Et forcément, quand on va la chanter, en tout cas moi, quand je la chante, j'ai toujours, quelque part, mon esprit est dans le passé. C'est même si je parle de choses présentes et de choses ressenties actuellement, je suis connecté à l'histoire collective de la Guadeloupe, des Antilles. Et donc oui, il y a toujours un peu ce blues. Et c'est là où en fait on trouve ce blues caribéen. Et c'est là où, en quelque sorte, c'est complètement déconnecté de la forme traditionnelle du blues afro-américain. Parce que finalement, ce sentiment de tristesse, cette nostalgie, la saudade que dont parlent les Brésiliens, ou même la chanson réaliste française, hein, les gens comme Fréhel et tout ça, quand ils racontent l'histoire du bas-peuple, on sent ça en fait, c'est ça qui touche dans la voix, parce que là, c'est pas forcément les trois accords du blues. Et souvent, c'est lié à la manière dont une langue est connectée à telle ou telle expérience collective d'un peuple. Et c'est totalement vrai que quand je chante en créole, cette tristesse, cette mélancolie, Elle est là, elle est présente. Même dans les parties les plus dansantes ou autres. Et je sais que Baptiste, ça le touche beaucoup en plus. Et d'ailleurs, je ne sais même pas pourquoi, parce qu'il est hyper jeune. Il est dans le thème, il est hyper touché par cette manière de chanter, ce truc. Ce n'est pas comme s'il avait vécu, peut-être que... Tu as peut-être des choses à nous dire là-dessus.
0: Eh ben, c'est la question que j'allais vous poser à Ravji et puis à Baptiste. Quel rapport vous avez à la langue? Et est-ce que vous avez comme ça des langues étrangères qui vous plaisent ou avec lesquelles vous avez un rapport aussi sentimental que ce que vient de nous décrire Pascal? Baptiste.
1: Ben moi, j'ai un rapport géographique déjà, parce que je viens de Nantes, et Nantes, c'était un des plus gros ports esclavagistes à l'époque. Donc moi, déjà, de savoir ça, ça me fait jouer différemment. Je sais pas pourquoi, c'est comme ça avec le propos des chansons. Et je sais pas, ce son du créole me plaît sur il y a pas besoin de c'est vrai que l'anglais est un peu pareil, on peut avoir quatre accords et ça sonnera jamais de la même manière en français qu'en créole. En créole, il y a un son qui se dégage et l'anglais c'est pareil. Et c'est vrai, comme dit Pascal, moi il y a des trucs qui me touchent, alors je peux pas vous dire pourquoi, mais ce sentiment de blues quand Pascal chante en créole, il y a tout un truc qui me... Je sais pas, et je rentre à fond dedans. Alors, c'est vraiment quelque chose qui me touche depuis qu'on a commencé Delgrès. Plus on avance ensemble, et plus je suis sensible à ça. Donc, je joue en fonction, et c'est vrai que ça marche super bien, et je suis hyper heureux d'avoir cette connexion, parce que c'est pas toujours facile d'avoir une connexion aussi forte dans un groupe, voilà, humaine et musicale.
3: C'est un peu pareil. Disons que le créole, ça évoque en moi quelque chose de spirituel. C'est-à-dire que même si les paroles sont pas évidentes, on sait pas forcément de quoi ça parle, c'est comme s'il y avait des esprits au-dessus qui empruntaient les mots pour véhiculer d'autres sentiments. C'est ce que ça m'évoque. J'avais déjà joué avec des musiciens antillais, et donc je trouvais qu'il y avait souvent deux facettes. Il y avait la facette des textes rigolos, des choses qui sont faites pour divertir, et à la fois, notamment quand je joue avec des joueurs de gros cas, quelque chose qui était très spirituel, presque religieux, même s'il n'y a pas de contexte religieux à la chose. Et donc c'est ça que je ressens, et c'est ça que j'ai tout de suite ressenti avec Delgrès, c'est-à-dire qu'on s'est mis à faire du blues, clairement. On s'est dit, tiens, il y avait la guitare de Bro, il y avait ces accords blues, et avec cette langue qu'on ne connaît pas dans le blues, finalement. Et tout de suite, j'ai trouvé que ça collait parfaitement, alors que c'était quelque chose que je n'avais pas personnellement dans l'oreille. Et donc ce rapport à cette langue créole, et ben, c'est quelque chose qui nous porte toujours dans les Delgrès. C'est ce côté spirituel dès que les mots sont créoles.

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Pas goûter, ça y est, Kadi.

0: Alors, on est bien sûr en quasiment en direct avec Delgrès, à la fois sur Radio Campus Bordeaux et sur Alternante FM. Delgrès, c'est le deuxième concert de la tournée. Là, ce soir, vous êtes à Senon, près de Bordeaux, au Rocher de Palmer. Et à propos de spiritualité et de même de religion, c'est des références qu'il y a, ça, dans les paroles. Vous avez quel rapport à la religion ? Est-ce que vous êtes croyant ?
1: Oui, moi, je suis croyant. J'ai un rapport à la spiritualité, disons. Je suis croyant dans le sens le plus spirituel. J'ai été élevé dans la religion catholique, mais mes parents étaient catholiques non pratiquants, pas hyper, pas très pratiquants, mais fervents. Donc oui, c'est sûr que moi, il y a un rapport à l'invisible, à quelque chose qui est, je dirais pas forcément au-dessus de nous, mais qui est parmi nous, voilà, comme l'air qui est entre nous, qu'on ne voit pas, mais on sait qu'il est là. J'aime savoir qu'il y a ce petit univers, qui est là autour de nous. Et j'aime aussi le fait que ce ne soit pas forcément prouvé. C'est-à-dire que ça, c'est uniquement en lien avec un sentiment personnel, une croyance personnelle. C'est quelque chose qui est très... Voilà, c'est notre petit jardin secret. Mais ce monde-là, ce monde intérieur, que l'un peut avoir ou pas, il apparaît, comme ça, de temps en temps, il apparaît au travers d'une phrase, d'un mot, une manière de chanter, justement, et les autres vont le ressentir. Et c'est ça que je trouve fabuleux, puisque si vous posez effectivement la question à Pouraf, il y aura des sentiments différents, mais on se retrouve quand même connecté par cette espèce de chose invisible. Et ça, c'est aussi ce que fait la musique, les sons.
0: L'album « L'a promis le ciel », il fonctionne aussi comme une cure, comme un médicament dans son déroulé. Parce que je parlais tout à l'heure des paroles, hein, notamment de cette première chanson. Et ça se termine par deux ballades, mais qui, quand on les écoute, sont vraiment des... ça sonne vraiment comme une cure. Il y a la première ballade, elle est en créole, justement. Elle s'appelle « Ampa Nissou ». Et la deuxième... elle est en anglais, Where Do They Go. Donc cet album, c'est un médicament. Vous êtes des docteurs musicaux.
1: Remboursé par la sécu, en fait. Non, mais c'est génial. Effectivement, j'aime beaucoup cette idée-là parce que je crois que c'est un peu notre rôle, j'ai l'impression, en tant qu'artiste, d'apporter un peu de douceur et de mettre un peu de médicaments sur les plaies des gens, du monde. C'est vraiment, on fait ça à notre niveau, avec notre petit bâton de pèlerin, on va partout, on a cette espèce de besoin impérieux de se connecter à des choses qu'on ressent très fort et on a besoin de les exprimer. Il y a une recherche de plaisir, de jeu aussi, il y a un truc ludique, un truc d'enfant, au sens noble du terme, qu'on a besoin d'exprimer. Et tout ça, on se rend compte, chemin faisant, que ça fait du bien aux gens. Ça les aide à parfois aller au jour d'après, de garder un peu l'espoir. Et dans des moments comme ceux qu'on vit au niveau planétaire, où on a l'impression d'un seul coup qu'on étouffe, que les vagues de crise se succèdent et qu'on n'a pas le temps de reprendre notre souffle entre les deux, c'est vrai qu'on constate que notre album a une espèce, ce côté, encore une fois, d'apporter de l'air et donc une petite lueur d'espoir, peut-être. Même si on aborde des thèmes qui sont des thèmes assez lourds, oui, il y a un peu de désillusion. Par moments, on dit « Waouh, putain, on en est encore là, quoi. » Mais au final, c'est ça, on apporte un petit peu de médicaments, un petit peu de baume au cœur.

0: Pascal Danaé, j'ai compté 6 guitares. Tu as 6 guitares sur scène, c'est bien ça? Tu vas, ce soir, tu vas t'en servir des 6 ou pas? Ou t'en sais rien?
1: Déjà, Baptiste, lui, va en utiliser une.
2: Guitariste pour 3 titres sur 7 tournées. Attention, alors je joue un peu de guitare, mais je ne suis pas vraiment guitariste. J'accompagne le groupe, j'agrémente de ce que je peux faire, mais oui, ça me plaît, mais je ne suis pas vraiment guitariste. Donc, Pascal, on lui enlève une guitare, il y en a une à moi.
1: Non, en fait, j'en utilise véritablement 2, et il y en a une qui est là en cas de problème. Si je pouvais, j'aurais à la limite une seule guitare pour tout le concert. Mais chaque guitare, comme tu l'as vu tout à l'heure, en fait, il y a notamment une guitare qui est une guitare 12 cordes, avec un son très très clair, très très aérien justement, qui apporte vraiment quelque chose d'assez spirituel peut-être, qui en plus est en contraste avec l'autre guitare qui elle a un son plus bayou, plus chaud, plus rugueux. Voilà, c'est des sentiments différents, des couleurs différentes. Il y a des grands passionnés de guitare qui, eux, en plus ils ont peut-être la possibilité, d'un point de vue logistique, d'avoir 10 guitares sur la tournée. Bon, nous, c'est pas le cas. Et puis, c'est pas mon envie de changer de guitare à chaque morceau. C'est un peu... Ça empêche d'être connecté avec les gens, quoi, je trouve.
0: Alors, j'ai assisté à une partie de la balance et j'ai trouvé ça amusant, notamment sur un des derniers morceaux que vous avez dont on parlait, là, Empanissou. Ils sont pas si apprivoisés que ça, quand même. Ce sont des morceaux pas si dociles que ça, quoi. Vous aviez une petite difficulté sur un ré, etc. Donc c'est pas encore des morceaux que vous avez, même si vous les avez composés, construits, etc., travaillés en studio. Ils sont pas si sages, si dociles que ça, ces morceaux.
1: Ouais, il y a encore des petits ajustements à faire, c'est vrai, parce que les conditions sont différentes. Et quand on joue live, il y a des choses sur lesquelles, par moment, faut prendre des chemins un peu différents. C'est-à-dire, tiens, autant ça marche bien à l'enregistrement, hein, mais toi, Raph, tu voulais dire quelque chose là-dessus, oui.
3: Ah bon, je t'écoute, je sais pas ce que tu dis.
1: Ah, c'est très bien. je sentais une agitation à côté.
0: Ouais, moi aussi.
1: Hein? Ah bon. Non, mais parfois, oui, certaines choses, on dit, tiens, j'ai fait ça en studio, donc je vais pouvoir le faire sur scène. Et puis en fait, on se rend compte, on dit, écoute, je sais pas, il y a soit des effets acoustiques ou autres, ça fait, par rapport à ce qui se passe, ce serait bien de modifier un peu ci ou ça. C'est clair que pendant les prochaines dates, encore, on va faire plein de petits ajustements, des petits réglages. Et puis après, ça va définir une espèce de petites constellations comme ça, de possibilités dans lesquelles on va aller puiser par moment pour donner tel ou tel sentiment selon le soir, comment le public réagit ou autre. On aime bien garder cette liberté de pouvoir vraiment réagir en fonction des gens qui sont là, qui puissent venir nous voir comme c'est le cas. Il y a des fans qui sont venus nous voir genre 17 fois en concert, des trucs comme ça. Eh bien, ils peuvent venir 17 fois et ce ne sera pas le même concert à chaque fois. Ça, c'est hyper important.
0: Alors Delgrès, vous avez joué évidemment en France, en Europe, aux États-Unis, aux Antilles, je suppose aussi. Comment est-ce que, par exemple, aux États-Unis, comment est-ce que votre musique, elle est reçue?
1: C'est un peu une musique cousine de la leur, parce que par le blues qui est présent dedans, déjà, parfois dans la forme, l'énergie et ce côté un peu rock, bayou. Ça, ils se reconnaissent totalement dedans. Et puis, évidemment, pour la partie Louisiane, où on a joué pour la première fois aux États-Unis, c'est là qu'on a joué. En Louisiane, à Lafayette, évidemment, ils se reconnaissent parce qu'il y a le créole aussi. Puis même au niveau de tout ce qui est Louisiane, au niveau de la culture, la nourriture, tout, c'est très, très caraïbe. Vraiment, très caraïbe. Et on voit à quel point la Caraïbe française a influencé la musique de la Nouvelle-Orléans quand elle s'est développée, et donc le jazz. Et donc, toutes les musiques qui existent derrière, en fait, qui découlent du jazz, s'est trempé dans la Caraïbe. Et quand on va dans les rues de la Nouvelle-Orléans et qu'on voit les marching bands et comment les gens bougent, le côté élastique de leur groove, c'est totalement en lien avec la biguine, le groca et tout. Après, quand ça monte dans le nord, ça change. Il y a un peu plus l'apport anglais et irlandais qui se fait sentir. Et ça amène une autre saveur encore.
0: Je conseille tout le temps aux musiciens et puis aux gens que je croise comme ça de lire un bouquin que vous avez peut-être lu qui s'appelle Les Crimes de l'accordéon, qui justement raconte cette histoire. Ça a été un livre qui a été traduit, qui a été écrit par un auteur anglais, et ça raconte justement le voyage d'un accordéon, de sa fabrication en Italie 1850, et ça raconte à la fois l'immigration aux États-Unis. C'est une histoire d'immigration aux États-Unis et une histoire de la musique populaire populaire américaine. Et je crois que les Italiens, ils arrivent à la Louisiane d'ailleurs, ils arrivent à la Nouvelle-Orléans. En parlant de la Nouvelle-Orléans et du sous-bassophone, là, le sous-bassophone que tu as, Ravji, tu l'as acheté en France ou tu l'as acheté là-bas
3: Je l'ai acheté en France, mais il vient de là-bas. Il n'y a pas beaucoup d'instruments neufs.

0: Merci à vous trois, Baptiste Brondy, Pascal Danaès et puis Ravji. Et je voulais vous dire également que cette musique, ça prouve qu'en fait Édouard Glissant, il a raison quand il parle de créolisation. Vous êtes une des preuves, Delgrès, une des preuves de la créolisation du monde.
1: J'espère qu'on tendra vers ça et que petit à petit on verra à quel point on est beaucoup plus semblable que différent.
0: Merci. Delgrès, au micro de Radio Campus Bordeaux et d'Alternante FM.

pour vous, tiré du nouvel album de Del Grace avec qui on était. C'est un enregistrement réalisé le 2 mars dernier au Rocher de Palmer à ce nom. L'album s'appelle Promis le ciel et Del Grace, ils sont tout le temps en tournée. On se quitte parce qu'il est bientôt 19h. C'est avec quelques notes du meilleur groupe du monde, c'est-à-dire l'Organic Orchestra. Ils joueront sur l'île de Ré le 14 juin prochain. Salut et à la semaine prochaine.

bonsoir, merci d'être écouté du campus. Cyldric au micro, il faut passer du son pendant une heure. Au programme de Riposte ce soir, une sélection poussiéreuse qui va s'articuler autour de The Patterns Lost to Air, le nouvel album de la compositrice multi-instrumentiste nord-américaine Marielle V. Jacobson. L'album The Patterns Lost to Air vient de paraître sur le label Fruit Jockey. On va en écouter trois extraits ce soir et on commence tout de suite avec le morceau Everything Lost Remains. Bonne écoute, c'est Campus, l'émission Riposte, c'est ensemble jusqu'à 23h.

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Nous avons débuté cette émission avec Everything Lost Remains, extrait du nouvel album de Marielle V. Jacobson, l'album The Patterns Lost to Air, un album qui vient de paraître sur le label Free et Jockey cette fin de mois de février, donc quelques jours. Marielle V. Jacobson est une musicienne nord-américaine originaire de Oakland, en Californie du Nord. Multi-instrumentiste, elle joue du violon, de la basse, de la flûte, du synthé, et elle compose et fait des œuvres intermédiaires depuis maintenant une bonne quinzaine d'années. Elle a étudié une formation classique, le violon et la flûte. Puis elle s'est détournée du classique pour enregistrer et composer ses propres morceaux. Elle fait partie de cette scène du début des années 2010, néo-folk, ambiante, drone, californienne, qui sent la poussière. Marielle V. Jacobson a sorti 3 albums, le premier Glass Canyon en 2012 sur Stone of Decay, le deuxième en 2016 déjà sur Free Jockey, et donc 10 ans plus tard, le troisième, The Pattern Lost to Air. The Pattern Lost to Air, dont la traduction en français sont les motifs perdus à l'air. Et donc, le dossier de presse nous dit que les motifs perdus à l'air sont les sons qui, une fois joués, commencent à se dissiper et à se désintégrer. Ils servent de métaphore pour d'autres transitions physiques, émotionnelles, spirituelles. Juste avant de composer cet ensemble, Marielle V. Jacobson avait été aux prises avec les effets d'un long Covid qui avait modifié son approche de la composition, de la manière dont Jacobson a réagi à son environnement. Les notes interagissent avec les espaces dans lesquels ils sont joués, tout comme Marielle V. Jacobson a interagi avec l'espace dans lequel elle vivait. L'album enregistré dans son propre studio, puisqu'elle ne pouvait pas beaucoup se déplacer à l'époque, enregistré avec seulement 3 instruments, un violon, un Fender Rhodes et un Moog Matriarch. Un album qui a donc décidé de lâcher prise, d'essayer de tout contrôler. Marielle V. Jacobson, qui n'avait rien sorti depuis quelques années, était un petit peu aussi dans une impasse de composition. Et c'est donc en revenant à des choses beaucoup plus simples, beaucoup plus minimales, beaucoup plus directes, qu'est né les morceaux de ce nouvel album qui vient de paraître sur Free Jockey. On écoutera 2 autres extraits de cet album durant l'émission. L'album The Pattern Lost to Air. Par la suite, on a écouté un extrait du premier album de Marielle V. Jacobson. C'était l'album Glass Canyon, magnifique premier album paru sur le label Stone of Decay en 2012. Le morceau, c'était Cobalt Waters. Et dans la foulée, on a écouté un extrait du dernier album de son duo qu'elle formait avec Craig Kowalski. Le duo, c'était Dead Pants. Le 4e album qui était sorti sur Free Jockey en 2013, c'était The Dusty Session. Et on a écouté justement le morceau Dustin Dawn. On va rester dans cette mouvance nord-californienne et cette scène drone ambiante néo-folk née dans les années 2010 autour de labels tels que Stone of Decay, Route Strata, Digitalis, et dans lequel on retrouvait Marielle V. Jacobson, Dead Pants, aussi le collectif Portrait, dans lequel Marielle V. Jacobson faisait partie et dans lequel le musicien que nous allons écouter faisait aussi partie. Il s'agit de John Porras. John Porras qu'on a découvert à cette époque dans le duo Barn Hall et qui depuis maintenant quelques années, depuis que Barn Hall est plus ou moins en sommeil, poursuit une carrière en solo. Le dernier album de John Porras, Aklis, ou peut-être Ashlis, je ne sais pas comment ça se prononce, est paru en l'automne dernier sur le label français Shelter Press. Et on s'en écoute tout de suite l'ouverture, le morceau Fields. Bonne écoute, c'est Campus, l'émission Repress, et on est ensemble jusqu'à 23h.

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Nous avons écouté le Californien John Porras avec le morceau Fields qui ouvre son dernier album Achlis ou Achlis, album paru sur Shelter Press à l'automne dernier. Nous sommes restés sur le label français Shelter Press avec une de leurs dernières parutions. Il s'agit du nouvel album de la compositrice Chantal Michel. L'album se nomme All Things Might Spill et le morceau c'était Drying of Frozen Souls. Puis nous avons écouté un deuxième extrait pour ce soir de notre album de la semaine, le nouvel album de Marielle V. Jacobson. L'album se nomme The Pattern Lost to Air. Il est paru sur Thrill Jockey et ce deuxième morceau c'était Before the Air Remembers. Et nous sommes restés sur Thrill Jockey avec une autre parution du mois de février, un nouvel album pour la japonaise qui vit à Berlin, Midori Hirano. L'album se nomme Autonoma. Nous avons écouté le meilleur morceau de l'album, Before the Silence, un album beau à tomber qui n'en finit pas de côtoyer les étoiles. Nous restons sur le label Thrill Jockey avec une autre parution de cette fin février, un nouvel album pour The Soft Pink Truth. Derrière The Soft Pink Truth se tâche Drew Daniels, moitié du duo Matmos. En solo, sous le nom de The Soft Pink Truth, il a toujours fait quelque chose, non pas de plus joueur, car Matmos est très joueur, même si très cérébral, mais un peu plus pop. Là, il nous revient avec un album concept néo-romantique qui se nomme Can Such Delightful Times Go On Forever, qui est en fait un extrait de la traduction américaine du Rouge et le Noir de Stendhal, qui en français donne un soir au coucher du soleil, assis auprès de son ami, au fond du verger, loin des opportuns, il rêvait profondément des moments si doux, pensait-il, durant-il toujours.

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Nous avons écouté The Soft Pink Truth avec le morceau Fujian and Ganymede, extrait du dernier album de The Soft Pink Truth, Can Such Delightful Times Go On Forever, qui vient de paraître sur Phil Jockey. Morceau avec des relents du vertigo de Bernard Herrmann, mais aussi des attaques de cordes typiques du morceau de Björk des débuts. Björk avec qui The Soft Pink Truth a collaboré en studio et sur scène pendant de nombreuses années. Puis nous sommes restés sur Foot Jockey avec un troisième et dernier extrait pour ce soir du nouvel album de Marielle V. Jacobson. L'album se nomme The Patterns Lost to Air. Et le morceau avec lequel nous terminons ce programme, c'est Silently Spinning Around You. Voilà, Riposte, c'est fini pour ce soir. On se donne rendez-vous la semaine prochaine, toujours le mardi, toujours à 22h, toujours sur Campus 92.2. D'ici là, passez une bonne semaine et tout d'abord une bonne fin de soirée à l'écoute de nos ondes avec dans quelques secondes la programmation musicale et nocturne de Radio Joe Campus. Allez, bye bye, faites de beaux rêves.

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1: Salut à toi, bienvenue dans C'est si simple, l'émission qui explore les histoires cachées derrière tes morceaux préférés. Je suis Placide, aujourd'hui je t'emmène faire un tour du monde sans bouger de chez toi. Au programme de 7 heures, 5 chroniques pour remonter le fil du son. On va naviguer entre les studios de Bombay, l'indie folk parisienne, les standards de jazz de New York et la city pop japonaise. Aujourd'hui, on va voir comment une mélodie peut devenir un véritable virus. Comment le patrimoine français se recycle. Et on parlera de poésie, de collage sonore, avec des voix qui nous marquent et qui restent. Tu es prêt? Ouvre grand tes oreilles. On découvre tout de suite notre première escale.
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1: Est-ce que tu savais que l'un des plus gros braquages de la drill new-yorkaise a commencé dans les studios de Bombay? Quand on parle de Bollywood et de samples, on pense tout de suite au riff de Toxic de Britney Spears. Mais ça, c'est l'arbre qui cache la forêt. L'Inde, c'est le véritable Eldorado des beatmakers. Et aujourd'hui, on remonte la piste d'une mélodie devenue virale dans le hip-hop, le sample de Sanam Re. Écoute bien cette voix, c'est le point de départ d'une folie mondiale.

Est-ce que tu connais ce gimmick? C'est celui qui a fait exploser le titre de Whoopty de CG en 2020. Tout le monde a crié au génie, mais les vrais diggers savent que la mèche a été allumée bien avant. Le vrai pionnier, c'est un rappeur néerlandais, Leipe. Dès 2018, soit 2 ans avant tout le monde, il repère le sample pour en faire un morceau de rue ultra brut. C'est beaucoup moins radio-friendly que le tube de CG. C'est fascinant de voir cette boucle voyager de Bombay à Utrecht, aux Pays-Bas, avant de finir en haut des charts à New York. CG n'est arrivé qu'après pour y injecter ses basses 808 et en faire un hymne de club. Tends l'oreille, on va enchaîner les deux versions pour bien voir la différence. Et on se retrouve juste après.

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2: On reste en Europe, mais cette fois, on joue à domicile. Rappelle-toi de l'année 2015. Un titre envahit les ondes, les clubs, et devient le tube de l'été absolu. C'est Goodbye du DJ parisien Feder. Un morceau sombre, sexy, partait par un riff de guitare qui te reste dans le crâne dès la première écoute. C'est le genre de prod tellement efficace qu'on oublie de se demander d'où elle vient. Et pourtant, l'âme de ce morceau, elle est née 7 ans plus tôt. Alors, on va d'abord s'écouter l'original, le mix, Goodbye de Feder, et on reviendra juste après avec l'original.
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Ce riff de guitare, il est emprunté directement à un duo franco-finlandais, The Do. En 2008, ils sortent The Bridge is Broken. À l'époque, ce disque a cartonné, mais je vais être honnête avec toi, personnellement, je suis pas un grand fan de ce premier album. Je préfère largement leur virage électronique sur les deux albums suivants. Mais ici, Feder a eu le flair de ne garder que la guitare, cette ligne mélodique ultra efficace. C'est ça qui lui a permis de construire son propre tube avec la voix de la chanteuse Liz. C'est rare qu'un producteur français pioche chez les artistes français de manière aussi assumée. On préfère souvent aller chercher l'exotisme loin d'ici. Mais là, c'est notre patrimoine qui se recycle lui-même. Alors, tends l'oreille sur la source, on va maintenant s'écouter l'original. Tu vas voir, c'est surprenant si tu ne connais pas.

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1: On va laisser les samples de côté, le temps de s'écouter deux sons que j'adore. D'abord, direction l'Australie, avec la douceur de 80 Love. Son titre Slide, c'est une pépite très solaire, parfait pour s'évader un instant. Et juste après, on reste dans cette énergie, mais avec une touche plus électronique. Théodora, c'est une artiste parisienne qui puise sa force dans ses racines congolaises. Avec son titre Demito, c'est sombre, c'est hypnotique et c'est parfait pour la suite de notre voyage. On se retrouve juste après.
2: Okay.

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1: Là, je te propose de t'installer confortablement. On arrive sur une séquence qui me tient vraiment à cœur. Je vais te parler de Two Sense, de l'artiste Alumni Cloud. C'est du son très, très actuel, très épuré. Mais son âme remonte à 1947. Et je vais te confier un truc. Je suis assez fier de te présenter ce focus parce que l'origine du sample n'était répertoriée nulle part avant que je mette le nez dedans. Tout part d'un standard absolu du jazz, There is no greater love. Une mélodie immortelle que les plus grands ont portée, de Miles Davis à Amy Winehouse. Mais la version qui nous intéresse aujourd'hui, c'est celle de la Lady, la seule, l'unique, Billie Holiday.

Tu as capté cette voix? C'est elle qui fait toute l'âme du morceau d'Alumni Cloud. Le producteur est allé chercher et isoler ce fragment vocal de 1947 pour le transformer en une boucle hypnotique. Il a gardé l'émotion brute, il a posé un rythme discret et des bonnes basses par-dessus. Et ça donne Two Sense. On est face à une œuvre majeure du jazz qui, parce qu'on prend le temps de fouiller, retrouve une seconde vie plus moderne. C'est la preuve que les plus beaux samples sont parfois ceux que personne n'avait encore remarqués.

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1: Alors là, attention, on sort des sentiers battus. On va parler d'un artiste que j'adore, un véritable bidouilleur musical et musicien bidouilleur, comme il se décrit sur Internet. Il s'agit de Magdelaine. Son truc à lui, c'est de faire dialoguer les samples. Il récupère des voix qui font partie de notre ADN, des bouts de films, des interviews, des moments de vie, mais aussi des musiciens qui s'enrichissent de cette manière. Il prend des gens connus comme Jean-Pierre Bacri, Pierre Ninet, Jacques Brel, et il les pose sur des nappes musicales complètement planantes. C'est de la poésie pure, de la mémoire mise en boîte. Je te conseille d'aller faire un tour sur son YouTube. Avec la vidéo, c'est encore mieux. Et puis, il a déjà publié 150 vidéos. Je te laisse les infos, comme d'hab, sur la page de l'émission à partir de 19h. On va s'écouter ensemble un premier mash-up. Ça s'appelle L'école buissonnière. On y croise la voix de Nina Simone qui vient s'entrechoquer avec celle d'Edouard Baird. Dans un extrait de son émission Plus près de toi sur Radio Nova, tous les matins à 7h, il livrait une pure impro pour réveiller les gens.
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1: Tu sens ce truc qui te prend en trip? Impossible de faire un choix tellement tout est beau chez cet artiste. C'est le genre de pépite qui rappelle pourquoi on aime tant chercher et partager. Magdalene, c'est la preuve que le sampling, c'est aussi une question de narration. On ne recycle pas juste du son, on raconte une nouvelle histoire avec des mots des autres. Pour finir ce focus, on enchaîne avec un deuxième montage. C'est plus long, plus dense. On y croise notamment Pierre Ninet qui lit un texte des Papotins, ce journal atypique porté par des journalistes autistes qui posent des questions sans filtre. Alors laisse-toi porter par ce morceau, c'est poétique, ça fait réfléchir et ça reste là, quelque part dans un coin de la tête.
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4: Tu veux que je le lise, Marvin ?
5: J'ai envie que tu le lises.
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Je pense à mon passé d'enfant et d'adolescent. Ça me manque beaucoup, mon comportement d'enfant et d'adolescent. À l'époque, j'avais pas de comportement d'adulte. Les enfants, ils savent que le plus important, c'est jouer et se déguiser. Les adultes, ils se déguisent plus. Ils ont peur qu'on se moque d'eux. Les adultes, ils respectent les règles, ils doivent obéir. C'est super chiant de devoir suivre les consignes. Je préfère manger des céréales trop sucrées. Grignoter du fromage et du saucisson sans m'inquiéter pour mon poids d'adulte. Je préfère rester mineur, car on a 16 semaines de vacances. Les adultes, les pauvres, ils ont 5 semaines. C'est dommage.

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2: Pour finir, on change d'horizon. On s'arrête sur une rencontre improbable entre le Japon des années 80 et Brooklyn d'aujourd'hui. Et la scène beatmaking internationale aussi. Est-ce que tu connais la city pop ? C'est cette musique japonaise ultra léchée, très funky, qui s'inspirait de la pop californienne de l'époque pour l'adapter à la sauce Tokyo Heat. On s'arrête sur la reine du genre, Anne Ri. En 82, elle sort Last Summer Whisper, un morceau qui a dormi pendant plus de 30 ans avant de devenir un véritable trésor. Écoute cette basse, ce groove de bord de mer, c'est du velours.

Ce son, c'est une mine d'or. Et ce qui est fou, c'est de voir comment il a été redécouvert. On pense souvent à la chanteuse Geneviève qui en a fait un tube R&B avec Baby Powder. Mais en réalité, c'est le duo Ferns qui a eu le vrai flair dès 2014 avec leur titre Spark. Geneviève a simplement surfé sur cette vague quelques années plus tard. On écoute d'ailleurs la version qu'elle a fait avec Two Chainz. C'est le mariage parfait entre Tokyo et Atlanta. Et pour finir, il y a aussi l'école du beatmaking pur avec Vanilla. Alors lui, il a pris la même boucle, il a punché la batterie pour en faire un pur tube de l'été. On a d'un côté le chant, de l'autre le groove instrumental.

Voilà. On arrive à la fin de ce 12e épisode de C'est si simple. De l'énergie brute de Bombay au jazz éternel de Billie Holiday, en passant par les collages poétiques de Magdalene et...

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1: l'émission qui fait le tour de l'actualité musicale.
0: Oui, on est de retour
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0: Ah là là,
1: avec un poil de retard.
0: On
1: a des petits problèmes. Un mois et demi, oui.
0: Un mois et demi qu'on n'a pas fait. Et oui, on est un petit peu en retard. Mais en vrai, c'est pour une raison
1: plutôt cool.
0: C'est parce qu'il y a du nouveau dans les studios de Radio Campus Rouen. Il y a une nouvelle console, des nouveaux écrans,
1: des
0: nouveaux équipements.
1: Merci à Radio Campus de nous accueillir et de nous offrir un matériel de qualité comme ça. Si vous voyez la, si vous pourriez voir la, si vous pouviez voir la console que j'ai devant moi, la nouvelle console,
0: on c'est.

0: peut-être une photo en story, ouais, carrément, pour ceux que ça idée. Intéresse.
1: Carrément. Franchement,
0: story,
1: c'est trop génial.
0: Attends, un story, où ça?
1: En story Insta, mec.
0: Waouh.
1: On a un Insta, nous.
0: Mais nous, on a un Insta, je crois.
1: Ouais, on est presque 200 en plus.
0: C'est 33 tours tirés du bas on air.
1: Yes.
0: Petit Insta. En plus, ouais, on n'a pas fait d'émission pendant un mois et demi.
1: Mais.
0: On n'a pas chômé, hein.
1: Non.
0: Attention, ça sortait des vidéos.
1: On a sorti un petit récap 2025 avec nos albums
0: vraiment,
1: préférés.
0: Franchement, on a fait. On n'est pas inactif.
1: Non.
0: Donc c'est pour ça, c'est très important de nous suivre sur l'Insta. 33 tours tirés du bon air. Et Axel. Axel, j'ai une grosse annonce à faire.
1: Oui.
0: On a fait un compte TikTok.
1: Oui, on a fait un compte TikTok, c'est vrai.
0: Truc de malade. Non, c'est juste que comme ça, sur le compte TikTok, je fais une petite dédicace à Ben qui me harcelait pour qu'on fasse un compte TikTok.
1: Non, c'est vrai. C'est approprié à ce qu'on fait. Donc, totalement.
0: Voilà. Et puis même toutes nos informations qui sont retrouvables sur le Linktree de l'émission que vous pouvez retrouver sur le Insta. Donc 33 tours tirés du bon air, voilà.
1: Le Linktree, c'est le petit lien dans notre bio, il y a tout ce qu'il faut. Si vous kiffez 33 tours, que vous voulez vous renseigner, il y a tout ce qu'il faut. Il y a la playlist Weekly Spins qui va être actualisée cette semaine.
0: Et c'est vrai.
1: Donc ça fait plaisir, ça fait longtemps qu'on s'en est pas occupé. 33 tours et back in town.
0: Back in town, attention à vous. Et comme ça fait longtemps qu'on n'a pas fait d'émission, avec Axel, on s'est dit... En vrai de vrai, est-ce qu'aujourd'hui on se ferait pas un énorme récap de tout ce qui est sorti? Parce que les amis, il y a eu tellement de choses qui sont sorties depuis qu'on n'a pas fait d'émission. Il faut qu'on en parle en fait, on est obligé. Donc aujourd'hui, gros récap.
1: Let's go.
0: Axel, je suis trop heureux de faire une émission.
1: Ça fait longtemps. En plus, là, oui, c'est vrai que franchement, on peut le dire tout de suite, vous allez avoir deux émissions à la suite. Donc, il y a ce mardi et la semaine prochaine.
0: Oui.
1: Une émission qu'on va enregistrer cette semaine, puisque les studios seront fermés la semaine pro.
0: Étant donné que c'est les vacances.
1: Voilà.
0: Et on devait faire une émission la semaine dernière, mais ils étaient en train d'installer justement le nouveau matériel à la radio.
1: Donc là, on enchaîne. On enchaîne et ça fait trop plaisir, en vrai. C'est trop cool. Donc, je nous ai mis quand même. Pour profiter de ce beau jingle, voilà le petit jingle du récap.
0: Exactement.
1: Parce qu'aujourd'hui, comme l'a dit Emilio, c'est émission full récap. Là, en fait, on ne fait qu'un récap de ce qui s'est passé ces deux derniers mois en termes de musique. Je tiens juste à préciser, je crois qu'on n'en a pas parlé. Mm-hmm. Entre deux aussi, certaines personnes ne l'ont pas vu, on a sorti l'interview avec Sopico.
0: Oui, c'est vrai.
1: Ouais.
0: Interview avec Sopico. Et même, on va essayer de faire des petits formats courts et tout
1: aussi. Pour partager sur les réseaux, justement, vu qu'on a fait le compte TikTok, tout ça.
0: Mais évidemment, allez la voir si vous l'avez toujours pas vue.
1: Yes.
0: On a eu pas mal de bons retours, franchement, ça fait vraiment plaisir.
1: Ça fait très chaud au cœur.
0: Et ça fait partie de ces gros projets qu'on s'était dit, imagine, mec, un jour on fait ça, et on l'a fait. Et en plus,
1: ça a mis du temps à
0: se
1: mettre en place, mais du coup, c'était jouissif quand c'est sorti.
0: Incroyable.
1: C'était génial. Merci encore à So et au 106, la salle du 106 à Rouen, de nous avoir accueillis. C'était génial. On va pouvoir se mettre à fond dans ce récap. Parce que là,
0: on commence,
1: du lourd.
0: En plus, on a eu un peu de retard, faut pas trop qu'on perde de temps.
1: C'est ça, c'est vrai, oui. Je te propose qu'on commence directement avec du lourd,
0: mais
1: Emilio,
0: du lourd, du très très attendu.
1: On a enfin eu le tant attendu album d'A$AP Rocky, Don't Be Dumb. Et ça faisait 3 ans qu'il teasait, si je dis pas
0: 3 ans qu'il teasait, et même son album avant Testing, c'était 2018, c'est ça. Donc
1: ça faisait.
0: On est nul en maths.
1: Ça faisait 8 ans qu'on n'avait pas eu d'album.
0: Ça faisait 8 ans qu'on avait. Donc, à chaque fois, il en parlait. Puis même, c'est 2024-2025, il y a eu beaucoup de. Je le sors bientôt.
1: Je dis pas de conneries, c'était en 2024, il avait lancé des précommandes de l'album.
0: Oui, c'est ça.
1: Et du coup, les gens ne l'avaient jamais eu. Évidemment, ils avaient été remboursés entre deux. Mais le mec avait. Enfin, ça me paraît dingue quand même à ce niveau-là, tu vois, des artistes aussi connus qui aient eu ce truc de genre tu lances la précommande, au final, l'album ne sort même pas.
0: Et dès qu'on a fini l'émission, il y a eu tout le roll-out avant. Donc avec la diffusion de la cover avec
1: Tim Burton.
0: Il y a eu les
1: comme
0: premiers clips, les premiers visuels. D'ailleurs, pour le coup. Incroyable, hein. Moi je sais pas si t'as vraiment beaucoup vu.
1: J'ai pas vu tous les clips, mais j'en ai vu certains. Et même le clip en animation, c'est lequel déjà ça.
0: Ouais, c'est très stylé. Et même, tu sais, les covers des singles qui reprend les jaquettes de jeux de la PS1,
1: ça c'est trop cool.
0: Et puis musicalement, c'est exceptionnel en fait.
1: Toujours excellent.
0: Est-ce que ça vaut autant d'attente? Je sais pas.
1: C'est compliqué de quantifier ce truc.
0: Mais ça reste quand même un très bon album. Et je suis plutôt d'accord avec les retours qui disent que là où Testing, justement, il avait testé beaucoup de nouvelles sonorités, là, Bah, tu sens qu'il y a un peu plus de réflexion par rapport à ça et tout. Il y a quand même un aspect rap qu'on.
1: Je pense que ça peut être un peu vu comme une espèce de forme aboutie de testing.
0: Peut-être,
1: cet album. En fait, il a poussé le truc. Il l'a pas fait non plus. Personnellement, quand j'ai écouté l'album, j'ai pas eu l'impression d'avoir genre oh j'ai jamais entendu ça de la part de Sapoky.
0: Oui, c'est pas non plus.
1: C'est pas pour autant que ça innove rien du tout. Enfin,
0: mais c'est voilà. Oui. Il y a des collaborations très cool et très cohérentes aussi, je trouve. Il y a des bons sons très bien. Je pense au premier son qui est sorti, Punk Rocky.
1: Ouais,
0: c'était ça.
1: Totalement. Ouais, c'était
0: qui est vraiment très cool. Le feat avec Doechii, j'adore évidemment.
1: Le
0: feat avec Brent. Mouah, mac et le poulet.
1: On reparlera de Brent plus tard.
0: Mais en son qu'on va se mettre, faut quand même prouver un peu que le monsieur il gère. Du coup, on s'est dit. On va mettre Stolia Flow, c'est tout de suite sur 33 tours.

0: Plutôt cool pour
1: ah c'est fort hein.
0: Pour reprendre,
2: ça réveille.
0: C'est clair, ça réveille.
2: Bon, excusez-nous pour les petits peut-être modifications sonores. On essaye d'apprivoiser encore la nouvelle machine.
0: C'est ça.
2: Donc voilà.
0: Tant qu'on vous casse pas les oreilles, c'est le plus important.
2: En tout cas, ouais, très très bon flow. Je sais qu'il y avait eu des petites histoires en mode petit clash en rapport avec Drake,
0: ouais, exact.
2: Des histoires avec Rihanna et tout. Et j'ai vu, alors je sais pas si c'est une rumeur ou pas, mais apparemment il y aurait Don't Be Dumb 2 qui sortirait vraiment dans pas très longtemps.
0: Ah bon?
2: Mais
0: ça, j'ai raté pas mal de trucs là.
2: Et A$AP Rocky qui avait dit ça en interview, des gens qui disaient
0: donc,
2: ça.
0: Donc
2: et
0: le gars, il a autant galéré à sortir son album, mais là il va nous faire croire qu'il va en sortir deux d'un coup.
2: Écoute,
0: non mais why not, hein.
2: On verra bien, avec potentiellement des feats avec Rihanna et tout. Je sais pas si c'est, tu sais, à chaque fois qu'il y a une grosse sortie, les fans qui s'imaginent toujours des folies.
0: Faut voir.
2: On verra bien ce que l'avenir nous réserve.
0: On verra bien.
2: En tout cas, c'est sorti, c'est pas mal déjà. Et puis pour finir de parler sur A$AP Rocky, le book qui nous dit que cette année Tyler va sortir un truc, Frank Ocean va sortir un truc.
0: Ouais, là, attention à ce que tu dis.
2: Je suis entre merci de nous dire ça et en même temps, mec, tu te mets tellement de gens à tes côtés. Si tu dis un truc qui n'arrive pas, on va tous t'enclencher en fait.
0: Surtout pour un gars comme Frank Ocean.
2: Surtout comme un gars.
0: Tyler, même, bon, on l'a pas mal vu dernièrement.
2: Oui, mais même Tyler qui disait qu'il allait partir en pause.
0: Ouais, bizarre.
2: En fait, il va sortir un truc cette année.
0: Peut-être qu'il travaille sur un truc, mais que c'est pas de la musique.
2: On sait pas.
0: Faut voir.
2: En tout cas, on va continuer, on va enchaîner, Axel.
0: Tu peux enchaîner, Emilio, là, il faut y aller.
2: Je vais enchaîner ou tu enchaînes?
0: Tu enchaînes, vas-y.
2: J'enchaîne. Et ben, j'enchaîne avec la Boss Lady, en vérité. Évidemment, je parle du dernier son de Théodora. Elle a sorti un single qui s'appelle Des Mythos. En vrai, j'ai pas grand chose à dire dessus, excepté que le clip est exceptionnel, comme d'hab. Le son est vraiment cool, comme d'hab. Théodora gère.
0: C'est clair, clairement.
2: Tout simplement. Non, le son est très cool. Je pense qu'on peut se l'écouter tout de suite. Donc, Axel, je sais pas si t'as quelque chose à rajouter.
0: Franchement, un plaisir de retrouver Théodora. J'avoue, je pensais pas. En fait, non, ça paraît logique, commercialement parlant, qu'elle sorte un single avec tout ce qui se passe autour d'elle.
2: Je pense pas que ce soit pour annoncer déjà un nouveau projet.
0: Je pense pas, ça me paraît
2: je
0: tôt.
2: Je pense que c'est juste un single comme ça.
0: Mais en tout cas, juste sincèrement, allez checker le clip. C'est dans la veine de ce qu'elle avait fait avec Fashion Designer et tout.
2: J'ai
0: et
2: plus le nom de la réalisatrice, mais.
0: Je peux te le retrouver.
2: Bon, on va lancer le son après.
0: On retrouvera ça après. Et voilà, tout de suite, c'est Des Mythos de Théodora. C'est parti.

0: Et c'est le retour d'Axel et Emilio. On était en train de discuter, on n'avait pas vu que ça reprenait.
1: J'avais oublié en plus que le son il s'arrêtait d'un coup comme ça.
0: On a été un peu surpris, mais c'est les aléas du direct. C'est...
1: Non, c'est tranquille. Franchement, je te jure, on l'aurait pas dit, personne ne l'aurait vu.
0: Ça va, on est revenu.
2: C'est parce qu'on est honnête.
0: On est honnête ici.
2: On est honnête ici.
0: En tout cas, j'espère que vous avez kiffé.
1: On n'est pas des mythos.
0: On n'est pas des mythos.
1: Très belle transition. T'as kiffé un peu, t'as kiffé.
0: J'ai bien aimé. Emilio, on passe avec le prochain son et c'est un artiste qu'on kiffe vraiment bien tous les deux. Donc ça fait très plaisir qu'il soit de retour. En plus, c'était une époque. Récemment, j'ai moyen le temps de bien me focus sur les nouvelles sorties. Je m'attendais pas du tout à ce qu'il revienne là avec un album en plus en janvier et tout. Mais c'est le grand retour de Jordan Ward.
1: Et oui, Jordan Ward, le big rookie de 2023.
0: Ouais, 4, 3. 3, attends,
1: je sais plus, mec, la notion du temps, c'était.
0: 2023.
1: En tout cas, il avait sorti donc son album Forward et là, yes, il est de retour avec Backward.
0: Exactement.
1: Et que dire à part que c'est trop bien.
0: C'est trop cool.
1: Franchement, je trouve que Jordan Ward, ça fait partie de ces artistes qui ont vraiment leur patte à eux. Genre leur musicalité, tu reconnais.
0: Il y a un son de Jordan Ward.
1: Voilà, c'est totalement ça, exactement. Il y a une couleur dans ses sons qui est vraiment cool.
0: La notoriété d'un artiste, pour moi, ce qui fait la plus-value, c'est ça.
1: C'est exactement.
0: Quand tu as un artiste, tu peux dire. Quand tu entends un son d'un artiste, tu te dis ah, c'est ça.
1: Ouais. Exactement.
0: Pour moi, c'est une grande victoire et c'est assez impressionnant et en vrai, on va
1: c'est trop cool.
0: Ça tout
1: et
0: suite,
1: puis hein. des petits clips sympas, quel grand danseur évidemment. Franchement, allez voir les clips hein. Jordan Ward, il danse super bien et on va se lancer tout de suite le son Champion Sound. C'est l'un des derniers sons de l'album, c'est trop bien. C'est parti.
0: Let's go.

0: j'aime trop.
1: Ce que vous venez d'écouter à l'instant sur 33 Tours, c'est Champion Sound, extrait du dernier album Backward de Jordan Ward.
0: Exactement. De la qualité.
1: De la qualité, de la douceur. Alors, petit message de notre part. Comme on l'a dit, c'est aussi un peu une émission test parce qu'on teste le matériel et il y a un auditeur, en particulier mon grand-père, qui m'a...
0: Dédicace et qu'on embrasse fort.
1: Évidemment, dédicace à toi papy. Mais qui nous a indiqué qu'apparemment il y avait une trop grosse différence de son entre quand on parle et la musique qui passe. J'espère que c'est un peu réglé. Normalement, on a fait en sorte que ce soit réglé.
0: Voilà, n'hésitez pas à nous dire,
1: yes, bien sûr.
0: Soit en live, soit même si vous réécoutez l'émission en retour.
1: C'est une émission de retour et en même temps une émission un peu de test.
0: Voilà, exactement. Voilà. Tandis qu'il y a un bruit d'accident derrière.
1: C'est génial. Excellent.
0: Axel, on enchaîne.
1: Ouais, on
0: en
1: enchaîner.
0: Avait parlé juste avant notre petite pause.
1: Oui.
0: C'était le retour de ce grand rappeur qui est Makala. Et entre-temps, il a sorti son album. Son album qui s'appelle Yamoto. Mm-hmm. Et du coup, j'ai écouté. Et c'est nul. Non, c'est pas vrai. C'est vraiment pas vrai. C'est vraiment pas vrai. C'est très
1: T'imagines,
0: très bien.
1: Tu sors un album full produit par Varnish La Piscine. Et c'est nul.
0: C'est pas possible. En fait, ça va pas ensemble.
1: C'est pas possible.
0: Non, vraiment, je te jure que j'ai écouté l'album. Il y a pas un son où j'entendais la prod et j'étais pas en mode, waouh, c'est incroyable.
1: Ouais, tu m'étonnes.
0: J'aime beaucoup. Il y a vraiment, genre, des sonorités africaines, tribales et tout qui sont vraiment trop bien. Et en même temps,
1: j'ai
0: avec le rap de Makala qui est mi-insolent, mi-nonchalant, mi-kick trop fort. Franchement, c'est incroyable. Même les clips, ils sont très stylés. D'ailleurs, le clip du son qu'on va mettre est vraiment cool. C'est Loketo. Et c'est tout de suite sur 33 Tours de Makala, Yo Loketo, de l'album Yamoto. C'est parti. Ça fait beaucoup de
1: mots. Beaucoup de mots, hein. C'est parti. Petit Kanta position, Kata, Kata, Kata, Kata, tout distraction, Yete.

0: Ça danse chez 33 tours.
1: Mec, le son il est trop bien. Je te jure, je l'ai écouté, j'ai dansé chez moi.
0: En tout cas, c'était un extrait du dernier album de Makala.
1: Oui, Yamoto. Et le son, c'était Loketo.
0: Loketo. Voilà. Exactement.
1: Très, très,
0: on espère que
1: très
0: vous
1: cool.
0: Comme vous avez pu le remarquer, c'est une émission light. Là, on est sur la reprise. On se fait
1: gros
0: plaisir.
1: Récap.
0: Gros récap de tout ce qui s'est passé durant janvier.
1: En vrai, émission light, mais sortie lourd. Hein.
0: Ah, il y a eu du lourd, par contre.
1: Franchement.
0: Ça, c'est sûr. Mais émission tranquille, on se fait des
1: voilà, voilà.
0: Par contre, ce qui va se passer la semaine prochaine, ça va être.
1: Ah, la semaine prochaine,
0: mais on en reparlera.
1: Et même les semaines là, je vous jure, jusqu'à la fin de la saison, ça va être une folie. Ça va être une folie.
0: Vous voyez.
1: Axel.
0: Oui.
1: Je te fais une passe D.
0: Oui, totalement.
1: Et je te laisse continuer.
0: Alors, on va parler d'un artiste qui a vraiment marqué la pop musique de 2025, j'allais dire de 2005. C'est compliqué.
1: Franchement,
0: En fait, on parle de Somber qui avait sorti son premier album en 2025 avec des gros singles comme 12 to 12 ou autres. Vraiment, c'était. Franchement, il a vraiment marqué. J'aime pas trop l'appeler comme ça, mais la TikTok musique un peu.
1: Oui.
0: Enfin, vraiment, il a méga percé sur TikTok.
1: Si je dis pas de bêtises, il avait été nominé au Grammy.
0: Et je voulais en venir à là justement. Totalement, il a été nominé au Grammy.
1: Je
0: justement.
1: Lis dans ta tête.
0: Voilà, c'est ça. Il a été nominé justement dans la révélation masculine.
1: Ouais.
0: Il a pas gagné, mais c'est quand même pas rien. Il a fait une performance très cool de son hit 12 to 12.
1: Et on va le voir.
0: Et en plus, on va le voir en concert, c'est vrai, totalement
1: à Rock en Seine,
0: parce que c'est le même jour que Tyler the Creator, et ça, c'est un vrai plaisir. Forcément, ici à 33 Tours, on a envie de dédicacer cette diffusion à Juliette,
1: évidemment,
0: très fan de cet artiste.
1: Big up Juju.
0: Voilà. Donc tout de suite, en tout cas, c'est le dernier single de Somber. Ça s'appelle Homewrecker. C'est parti.
1: Let's go.

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3: Et on est de retour sur Radio Campus Auron, émission 33 tours. C'est notre grand retour en effet, parce qu'il y a eu un mois et demi sans émission. À l'instant, vous avez écouté la petite pub évidemment, et encore avant, c'était Homebreaker de Somber qui nous est revenu, puisque l'année dernière, il a sorti son premier album I Barely Know Her avec des grands singles comme 12 to 12 ou Back to Friends. On espère que vous avez kiffé.
4: Mais mec, t'es trop fort.
3: Mais oui.
4: Mais le gars fait de la radio, attention, attention. Le mec, c'est pas n'importe qui.
3: Mais on est chez 33 tours, gros.
5: Petite info pour nos auditeurs, du coup, il y aura pas des pubs à chaque émission. Je sais que là, on en a eu. Peut-être qu'on en aura de temps en temps, mais donc voilà. C'était pour préciser,
3: oui, évidemment,
5: que vous inquiétez pas. Et puis là, de toute façon, je crois que c'est.
3: Mais on nous accueille émission. Depuis deux saisons.
5: Voilà, exactement.
3: On vient mettre les petites
5: pubs. Et en tout cas, là, vous avez eu votre page de pub et on va continuer. On va continuer. Axel, je suis très content de la prochaine sortie dont
3: on va parler.
5: C'est une sortie. C'est un peu comme Don't Be Dump. Mais différent encore.
3: Ouais.
5: Mais dans le sens où c'est une sortie que la sphère hip-hop attendait depuis très très longtemps. Et ça y est, c'est enfin sorti.
3: Enfin.
5: Ça avait été teasé depuis très longtemps. Je parle évidemment du dernier album de J. Cole, The Fall Off. Album exceptionnel. C'est un peu le Hurry Up Tomorrow de The Weeknd, tu vois. Dans le sens où, clairement, J. Cole l'avait dit, il l'a dit, c'est son dernier projet. En tout cas, il veut mettre une pause sur sa carrière musicale en tant que rappeur. Maintenant, ce qu'il veut, c'est produire des artistes, faire des instrus, etc. C'est ce qui l'intéresse plus. On connaît aussi notamment justement le label Dreamville, label qu'il a fondé avec beaucoup de jeunes talents. Mais pour en revenir à cet album-là, franchement, c'est déjà un classique. C'est un double disque. Donc assez long quand même, hein. L'album fait 1h40 mais séparé donc en deux albums. On a la première moitié de l'album qui revient sur sa carrière passée. Je pense notamment au premier son 29 Disc qui revient justement sur toute sa vie à 29 ans, donc qui reparle de justement ses débuts dans le rap. Il y avait 2014, Forest Hill Drive qui venait de sortir, For Your Eyes Only. Et après, dans le deuxième disque, il parle justement de sa carrière maintenant et tout. C'est un grand hommage au hip-hop. Il y a beaucoup de samples d'anciens sons. Je pense à des sons de Outkast, il y a des voix de Rakim pour ceux qui connaissent. Il y a vraiment plein de sons super cool. Et puis ça fait plaisir, quoi. C'est du rap fort comme on l'aime. Donc J. Cole. Très très cool. Et en plus de ça, demain il y a les préventes. Je veux ma place pour aller le voir en concert. Je vous le dis.
3: Je prie fort pour
5: Je serai au concert de J. Cole par tous les moyens. Voilà. En tout cas, en attendant, on va se lancer 2-6, l'un des albums qu'il a sorti en clip pour l'album.
3: L'un des morceaux,
5: qu'il a sorti pour l'album en tant que clip, en tant que single. Donc 2-6 de J. Cole, c'est tout de suite. Let's go.
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0: Et donc voilà, tout ce que vous venez d'écouter, c'était donc 2-6 de J. Cole, extrait de son album The Fall Off, son dernier projet sorti en date et même son dernier projet annoncé en tant que rappeur.
1: Après, est-ce qu'il va nous faire une Damso?
0: Non, je pense pas quand même, parce que là, pour le coup, ça avait l'air d'être sérieux, tu vois. En vrai, The Fall Off, il en parle dans l'album où c'est genre, tu contrôles ta chute, entre guillemets, en mode. Il se sent d'arrêter là, c'est mieux. Il a proposé ce qu'il avait à proposer et il en parle justement que, bah, à un moment, vaut mieux arrêter les choses que les choses s'arrêtent sur toi, tu vois.
1: Ouais.
0: Donc je trouve ça assez sage.
1: Ce serait très humble de sa part.
0: Exactement. Bah, il est connu pour ça, hein, J. Cole. C'est vraiment le rappeur humble.
1: Et c'est clair qu'avec une discographie et comment dire, une icône pareille, s'il s'arrête vraiment comme ça. C'est magnifique.
0: Franchement, c'est très beau. Hein.
1: C'est magnifique.
0: J'en ferai une vidéo, je pense, qui sortira peut-être dans la semaine. Je vais essayer de vous faire ça, une vidéo sur J. Cole. Voilà, quand même, on n'en parle pas beaucoup parce que c'est vrai qu'avec le clash qu'il y a eu, bah, les deux autres ont pris en valeur. Mais il fait partie du Big Three du rap, considéré comme, en tout cas, avec Kendrick et Drake. Bon, c'est vrai qu'entre, comme je l'ai dit, entre le clash des deux. Bon, ils ont pris un peu plus de popularité. Même parmi les trois, c'est le moins connu.
1: Forcément.
0: Mais quand même. Faut mettre du respect sur J. Cole. Moi, je vous le dis. Et Axel,
1: oui.
0: Là, je te laisse parler de.
1: Là, je vais parler
0: de quelque chose que tu kiffes. Là.
1: C'est une sortie qui me faisait peur, en vrai.
0: En plus, c'est assez récent.
1: Et pour le coup, c'est très récent. C'est sorti vendredi dernier.
0: C'est le truc le plus récent dont on parle dans l'émission.
1: C'est le truc le plus récent de l'émission. Et de toute façon, après ce son-là, on passera à autre chose. Ah. On aura fini notre gros récap.
0: Voilà.
1: En tout cas, on va parler du tout dernier album. Album, pardon, j'en perds mon latin, de Brent Faiyaz qui s'appelle Icon. Et peut-être que certains d'entre vous en avaient entendu parler puisque c'était censé sortir en septembre. À la oui. base, je me rappelle même, je crois, c'est un peu même un trauma, c'était le 19 septembre.
0: Je me souviens que ça t'avait bien fait chier.
1: Ah, ça m'avait fait chier.
0: J'étais vénère.
1: Pourquoi j'étais vénère? Parce que c'est un artiste auquel je tiens quand même depuis de nombreuses années maintenant. C'est un artiste R&B que je trouve génial et qui sincèrement pour moi a révolutionné le néo R&B.
0: Et moi je te remercie de m'avoir fait découvrir ce mec parce que
1: avec
0: c'est vrai
1: plaisir.
0: Que c'est, du coup bon Mimille toujours en retard on rappelle hein, je découvre tous les trucs 10 ans après que c'est connu son prime et là bah, c'est vrai que ces derniers temps du coup sous tes conseils j'ai beaucoup écouté de Brent Faiyaz et c'est quelqu'un tu vois,
1: c'est un excellent artiste mais qui certes avait malheureusement pas sorti son album en septembre, il donnait plus de nouvelles, on comprenait pas, après il a expliqué un petit peu et au final il est vraiment revenu avec une très belle com, une très belle direction artistique aussi je trouve en janvier pour annoncer cet album Icon avec des grosses inspirations des années 2000 que ce soit dans le visuel ou vraiment dans les sonorités.
0: Même dans ce que tu m'as montré, le site
1: carrément, c'est très poussé
0: son, et j'aime beaucoup. Son compte Insta et tout, il y a vraiment une DA.
1: Je vais pas m'éterniser parce que
0: vraiment une DA.
1: Je vais pas m'éterniser parce que malheureusement j'ai pas le temps. Je pense que je le ferai dans une autre émission. Mais merci Brent Faiyaz. Je suis genre fier alors que il me connaît pas.
0: Vraiment.
1: Je suis fier de cet artiste parce qu'il a réussi à atteindre son plein potentiel pour moi. Il a vraiment réussi à casser un peu le plafond de verre qu'il avait sur ses précédents projets, notamment Icon qui sort après Wasteland. Son premier gros succès en tant qu'album studio et la mixtape surprise Larger Than Life. Assez parlé en vrai, je pense qu'il faut juste s'écouter un son et donc on s'écoute Other Side du dernier album de Brent Faiyaz tout de suite sur 33 Tours.
0: Let's go.

0: C'est pas incroyable ça.
1: Mec, j'avais pas encore écouté l'album. En fait, j'ai écouté tout le reste, mais ça, je l'ai pas encore écouté. J'ai pas pris le temps. Là, juste ce son. Bah, déjà, ça s'entend, je respire plus. J'ai tout.
0: T'as trop dansé.
1: J'ai plus de voix, j'ai tellement gueulé sur ce son. C'est exceptionnel, mec. C'est la réincarnation de Michael Jackson.
0: Là, ouais.
1: Ce son. Non, mais oui. Incroyable.
0: Par pitié, dites-moi que vous avez groové chez vous.
1: Mais vraiment.
0: C'est trop impressionnant ce qu'il a fait, Brent Faiyaz. Et donc, je voulais vite fait quand même revenir sur ça. Il nous reste pas énormément de temps d'émission, mais sur cet album, il y a quand même Raphaël Sadiq, énorme compositeur et producteur américain qui a travaillé sur de très grands albums de soul, de R&B. Et c'est pour ça que ça sonne aussi bien. Il y a aussi Chad Hugo, la moitié des Neptunes et plein d'autres producteurs géniaux. Allez écouter cet album. En plus, le format, en fait, c'est pour ça que je trouve que c'est le meilleur album de Brent Faiyaz. Il y a 10 sons, ça fait trentaine de minutes, ça coule dans les oreilles. Les productions, mais écoutez ça avec un casque si vous avez la chance d'avoir un casque chez vous ou juste des bonnes enceintes, mais ça sonne tellement bien, c'est incroyable. Tellement bien choisi chaque élément. J'en reparlerai plus tard. Merci Brent Faiyaz.
1: Waouh, quel classique il vient de poser. Et pour finir, ouais, bah du coup, je pense qu'on finira sur ça, ou alors on fait vite. On voulait quand même revenir sur, alors c'est pas des sorties musicales, mais c'est des événements musicaux. Il y a eu les Grammys et le Super Bowl. Mm-hmm. Et l'artiste qui regroupe en fait ces deux derniers événements, c'est Bad Bunny.
0: Totalement.
1: En effet, par rapport aux Grammys, il a gagné le prix de l'album de l'année, et en vrai c'est mérité. L'année dernière, il avait tellement tout cassé, et même quand on pense au-delà de la musique, tout l'impact que ça a eu, c'est tellement important
0: pour la culture, c'est
1: exactement
0: génial.
1: Et bah derrière, il y a eu son Super Bowl, du coup sa prestation au halftime du Super Bowl, pareil, encore une fois très politique. On va pas refaire toute l'histoire, mais quand même c'est bien de se renseigner par rapport au tous les drames qui arrivent à cause de la ICE. Je suis à deux doigts de le dire, hein.
0: Non, on peut le dire, fuck ICE.
1: Je vais dire fuck ICE, voilà. Non, mais bref.
0: Fuck ICE,
1: bon, si vous voulez qu'on en parle, je pense que de toute façon, j'en reparlerai bien de sûr. Cet album, parce que je vais le voir en concert, voilà. Donc, mais du coup, voilà, on trouvait quand même important de remercier Bad Bunny pour tout ce qu'il a fait.
0: Totalement.
1: Que ça soit politiquement parlant, musicalement parlant, on rappelle son message, l'amour est plus fort que la haine. Et en vrai, c'est peut-être un peu cucu de dire, mais c'est tellement vrai.
0: C'est des messages d'espoir. En fait, c'est des personnes tellement influentes dans le monde aujourd'hui.
1: Voilà.
0: Si elles, ces personnes-là, elles peuvent porter ces messages-là d'espoir et de lutte contre les oppresseurs, c'est tout. Il y a rien de mieux, en fait. Donc merci Bad Bunny pour ça.
1: Ouais, voilà.
0: Et pour célébrer tout ça, je pense que tu peux nous lancer le son, Emile.
1: Bah ouais, on va se mettre l'intro de son dernier album, DTMF. On va se mettre un petit Nueva Yol.
0: C'est parti.
1: C'est parti.
0: Nueva Yol.

0: Vas-y, Milo freestyle.
1: Je parle pas espagnol en plus, c'est terrible. Je vais voir Bad Bunny en Espagne en plus, je ne parle pas un mot d'espagnol.
0: C'est exceptionnel. J'aimerais beaucoup voir cette séquence.
1: Déjà, on se rappelle de moi qui a bugué sur Baile Inolvidable.
0: Oh, il l'a dit d'un coup.
1: Oui, entre temps, je m'entraîne un peu.
0: Quand même.
1: C'est terrible.
0: Bon, Emilio, c'était génial de parler de Bad Bunny. Ouais. Écoutez Bad Bunny toute votre vie, franchement, c'est trop bien. Vraiment. Ça met la pêche.
1: Moi,
0: en plus.
1: Je le dis juste, j'en reparlerai. Je pense que DTMF peut faire partie des meilleurs albums de l'histoire de la musique.
0: Ouais, carrément. Enfin, ouais. Même juste en termes d'impact, là, ce qui s'est passé ces deux dernières années. Enfin, voilà. On va pouvoir enchaîner
1: on va
0: sur
1: conclure même.
0: La fin de l'émission.
1: Et oui, déjà, totalement. Ça passe très vite.
0: Ça passe
1: on a eu un petit peu de retard
0: vite.
1: Au début, voilà. Mais en tout cas, on est très content de reprendre. Et ouais. Ne vous inquiétez pas, on se retrouve.
0: Dans
1: la semaine
0: une
1: prochaine.
0: Semaine.
1: Ouais. Voilà.
0: Il faut teaser un peu cette émission, Emilio.
1: Ah, mais l'émission, elle va être très bien. Tu vois, là, on est revenu sur tout ce qui est sorti. Donc, c'est bon, on est actuellement, on a tout rattrapé et tout.
0: On a fait nos devoirs.
1: Viens, on retourne dans le passé.
2: Allons dans le passé, Marty.
1: J'aime bien la règle. Non, mais en vrai, depuis ce début de 2026, il y a eu un truc de 2026 is the new 2016.
0: Exactement.
1: Et du coup, on s'est dit. Pourquoi on ferait pas? Parce qu'en vrai, on a vu avec Axel, il y a tellement de dingueries qui sont sorties en 2016.
0: Tu peux pas faire mieux que 2016,
1: franchement.
0: C'est impossible.
1: C'est chaud. Donc, émission prochaine,
0: ouais.
1: Come back to 2016.
0: Exactement. Et ça sera dans une semaine.
1: Et donc, du coup, 2016, c'est des trucs qui sont sortis il y a 10 ans.
0: Ouais.
1: Qu'est-ce qui est sorti il y a 10 ans, Axel?
0: Il y a 10 ans, c'était le début des Colors Show.
1: Exactement.
0: Et oui.
1: Les Colors Show.
0: Sur YouTube.
1: On va en faire un petit slide qui sortira dans la semaine. Mm-hmm. J'ai déjà commencé à travailler dessus, hein, je l'ai dit, voilà.
0: Ça et il y a sortir. La nouvelle, il y a la playlist qui va être actualisée.
1: Exactement.
0: On le redit.
1: Et du coup, vas-y, pour se finir, on va se laisser sur un petit Colors pour faire lien avec la prochaine émission et les slides qui vont sortir.
0: Yes.
1: Donc, c'est un Colors qui est sorti il y a vraiment pas très longtemps. Je crois que c'était la semaine dernière. C'est le Colors de Thames, voilà, une très grande chanteuse. Le son s'appelle What You Need. Et on va se laisser sur ça. Merci de nous avoir écoutés.
0: Merci tout le monde. C'était un plaisir. Gros bisous à tout le monde et on se revoit dans une semaine.
1: Exactement.
0: Bisous.

Quand j'étais loin, j'allais souvent au bord de la rivière. J'ai laissé traîner mes yeux. Au bord des rivières, on voit bien le sol sous l'herbe. Les rives dénudées par l'eau, là où nichent les ragondins et où les racines apparaissent. Farcées par l'eau de la rivière, sortant de terre comme des épis au saut du lit.

0: Tiens, si je vous dis rivière, que voyez-vous?
1: Vous l'aimez cette rivière en vous?
2: Les rivières sont nos grands-mères en quelque sorte, et on les oublie. Je n'avais pas conscience de la grandeur du monde quand j'étais enfant, ni de ses douceurs, ni de ses douleurs, à part coucher dans le terrain vague en regardant le ciel. Tout de même, ça me faisait quelque chose. Aujourd'hui encore, quand j'y repense, d'une certaine façon, j'y suis encore, couchée dans le terrain vague. Je faisais des commentaires sportifs dans ma tête quand j'étais gosse, sans cesse.
0: En pédalant.
2: En marchant.
0: En tapant du pied et de la main.
2: Dans des balles plus ou moins grosses.
0: Des commentaires sportifs.
3: Et voici nos anciennes balles d'éoliennes, transformées en une matière première parfaite

0: On ne voit pas la culture qu'on se parle là-dedans, surtout enfant. Pourtant ça parle toujours. Pourtant ça parle toujours dedans.
1: Je n'avais pas idée du silence, ni de la liberté,
2: ni de la mort, ni du sol,
3: et de ses profondeurs.
4: Caché dans les hautes herbes, j'avais pas conscience du charroi du monde.
2: Tandis que j'allais et retour.
0: Aller
5: et retour.
0: Aller et retour.
6: Aller et retour à bicyclette le long des trottoirs de la rue de Garbec en faisant de faux commentaires de journalistes sportifs.
0: Dans ma vaste petite tête de gosse.
6: À part au bord de la rivière, là, quelque chose se montrait.
0: Cette lumière claire et sourde qu'on retrouve dans la solitude. Ce flux continu. Le monde immense le long de ses pentes. Je le vivais de fait, mais ne le pensais pas.

0: Depuis, j'ai vieilli. Je ne suis plus là-bas. Je ne suis pas très loin, mais plus là-bas.
1: La rivière, elle, est toujours là, mais...
2: Mais il faut vraiment vouloir la voir pour la voir vraiment.
3: Je n'ai pas beaucoup évolué depuis.
4: Je fantasme toujours autant.
5: Je pense plus.

et ces matériaux sont réutilisés à la place de graves naturelles qui sont de plus en plus difficiles à se procurer dans les carrières locales.

0: C'était un été de 97-98, hein, où il y avait une crue estivale là, et la nuit, pourtant on était endormi à, je sais pas, 150 mètres, 200 mètres du cours d'eau, on entendait les galets ou les blocs rouler dans la région. Ça, c'est assez marrant, parce que c'est là qu'on perçoit un peu la puissance d'un cours d'eau. Ces 30-40 dernières années, on a plutôt une dégradation des milieux aquatiques.
1: Qu'est-ce que c'est que cet animal? Enfin, le poisson, finalement, quand on le côtoie pas, quand on n'est pas pêcheur ou quand on n'a pas été visiter un grand aquarium, c'est un monde inconnu. Tout ce qui est subaquatique, autant les mammifères, les oiseaux, c'est facile à appréhender pour le grand public. Autant les poissons, c'est un peu le monde inconnu, le monde du silence sous la surface.
0: Le saumon passe à Tours, sur la Loire. Donc va se reproduire dans l'Allier, sur le Haut-Allier ou sur les affluents de l'Allier. Et à contrario, l'anguille qui se reproduit dans la mer des Sargasses va remonter en ce moment-là, au cours de l'hiver, et chez nous, les petites anguillettes, elles arrivent. Elles vont arriver en migration là, mai, juin, juillet. Et donc là, elles viennent plutôt en phase de grossissement. Elles vont rester 10 à 15 ans dans les cours d'eau. Et après, elles vont redévaler, donc redescendre en mer à l'automne, lors des crues d'automne.
1: Les pêcheurs sont tous un peu des vigies au chevet des rivières.
0: Parce qu'aujourd'hui, le cours d'eau, la plupart du temps, les cours d'eau de taille moyenne, là, ne sont pas cadastrés. Ils ne font pas l'objet d'une parcelle à part entière. En fait, ce sont les parcelles riveraines qui vont en général jusqu'à la moitié du cours d'eau. Et donc, c'est pour ça que vous êtes propriétaire d'une rive. Sauf Loire, Vienne, Cher, Creuse, qui sont des cours d'eau du domaine public. On est un peu, l'Indre-et-Loire est un peu à un carrefour des grands axes de migration. Parce que dans les grands axes de migration à l'échelle du bassin de la Loire, en tout cas, il y a un axe Loire-Allier, 700-800 km en amont de la confluence avec la Loire. Et on a aussi l'axe Loire, Vienne, Creuse-Gartempe. C'est un fait, et j'allais dire la politique globale ne va pas en faveur des milieux aquatiques.
2: Le plus grand qui a été construit pour un usage agricole, c'est le plan d'eau des Mousseaux, donc dans le nord-ouest du département. Aujourd'hui, ce qui est un peu décrié, c'est de dire, de faire les shaddocks, de remplir des bassines à partir d'une rivière l'hiver à un débit finalement qui n'est pas très important, de remplir ces bassines, de stocker et de les réutiliser. Et la rivière, elle a globalement besoin de ces débits pour assurer son fonctionnement morphologique. Une rivière, ça bouge tout le temps. Tout ce qui est fait en matière de restauration de cours d'eau, c'est au bon vouloir des propriétaires privés. Comme on l'a dit, quasiment tout est privé. Donc si le propriétaire, il veut pas mettre en œuvre, enfin il veut pas en tout cas autoriser à mettre en œuvre un certain nombre d'actions, on ne fait pas.

Il redescend dans la vallée et se trouve bientôt au bord de la lave. La lave, ce n'est pas la mer. C'est une fine rivière qui vit là depuis des centaines, des milliers, des centaines de milliers peut-être, des peut-être des centaines de milliers d'années.

et ombragé. C'est rapide et c'est lent. C'est profond gentiment, ça chante, ça ne s'arrête jamais, mais ça traîne ici, ça tourbillonne là, entre les lignes et ronds avec des éclats sombres. C'est vif, c'est vivant. Sol et l'eau ont presque les pieds dans l'eau. Le dos contre la rive, le temps entier flotte avec eux. Ils sont seuls et tous les deux, avec tout ce qui vit à ce moment-là, sous les frênes et les saules, et le vol des insectes, et l'eau et la lumière, un jour détonne dans une époque moderne. Sol et l'eau, comme tant d'autres avant eux, plongent les yeux dans la rivière, dans les mêmes méandres, là où les ombres et les lumières chantent.

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glace. Berceau des premiers villages, vertèbre des paysages. Elle qui abreuve la terre, les têtes, les herbes et les bêtes. Artères anciennes des temps champêtres.

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0: Puis là, en l'espace de une heure, je sais pas quelle heure il est là, en l'espace de deux heures de temps, là, elle a monté, mais on dirait, je sais pas quoi, un ouragan.
1: En 50 ans que j'habite à ce mur, j'ai jamais vu ça, le parapet qui est parti, tout. Là, j'ai le copain qui habite un petit peu plus loin, les voitures y baignent et puis tout. Hein. Ton jardin et tout, n'en parlons pas.
2: Voilà,
3: ça fait 53 ans qu'on est ici, on n'a jamais vu ça. Jamais.
4: Bon, on pensait pas vivre ça maintenant. Faut tenir le coup.
5: Au niveau d'une crue, donc à partir de là, vous avez une montée des eaux qui remonte au niveau des réseaux d'assainissement. Et à partir de là, tous les points bas et toutes les cuvettes sont inondées. Donc au niveau, ça a un effet naturel, quoi, tout simplement. Au niveau moyen d'urgence, c'est simplement de l'aide à la personne et de l'aide au niveau moyen pour aider à protéger tout ce qui est matériel et personne, simplement. Il faut attendre la décrue. Au niveau technique, c'est la nature qui reprend ses droits, quoi, tout simplement.

Les plaques de nature que notre pays a sauvées sont le dernier fil qui nous tient.

qui nous rappelle. On y revient. Nos chimistes s'y lavent les mains. 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L'eau, elle s'en fiche. 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La lisse vit sans nous. La lisse boit nos poissons, plus de poissons. La lisse parle-t-elle au halo? Elle confond le vélo et le ton. Sous ses ponts, les goujons pondent, les gardons, les carpes qu'on plombe. Le cœur tombe. Le cycliste et le marcheur voient les soldats dans le bunker et les pissenlits au bord de l'eau boueuse. L'automobiliste lit le cul des camions et attend la sortie. Cyclistes et marcheurs boivent la brume et les couleurs et les odeurs. L'homme en moto rigole en écoutant un comique parisien. Il s'enrhume et il grossit. Oui! Faire crier mon corps sur un chemin de halage dans les nuages d'herbe folle plutôt que de ramper sur l'asphalte dans une cage de métal. Oui, je préfère prendre des heures pour aller d'ici à là-bas. Les autos sont costauds. Les autos sont pressées. Mais qui vit là? Ce qui parle, c'est la lenteur.

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C'est pas une troupe ou un groupe, c'est une grappe dont on a enlevé la rafle et dont tous les grains rebondissent sur un bit lourd. Le jus des énergies coule, fait flaque, va bientôt tomber dans la boîte. La violence est là, entre couples, la solitude crie en silence, tout s'effondre, la nuit est remue. Et la boîte n'est même plus assez solide pour contenir ses rages qui la travaillent. Ça se fait sans discours, sans baratin, même les troncs et leurs flexions, les foules formées et leurs déboulés, dans la virtuosité des quatuors et des duos qui dévissent. Ça se fait là où l'on lance, étire, pivote et rattrape ces singes à peau blanche qui sont déjà au-delà des sapiens. Ça se fait sans rogner et sans soumettre quiconque en position d'accueil des échos plutôt que d'écoute des égaux. Les corps sont jeunes, frais, explosifs, pleins d'arêtes et de pointes ébréchées, chiclant de fougue et de morgue, de fuck rentré et de doigts levés dans ta face. C'est une horde qui danse et qui pense avec ses poings et ses pieds, et qui vient te défier, ok boomer, dans un haka haké, où ce qui rougit est moins la peau des poitrines frappées à nu sans pitié que la subite prise de conscience dans ton âme de voyeur, que ce qu'on leur a laissé en vrai, nous les plus vieux à cette génération qui pousse, c'est ça, un monde salopé qu'il va leur falloir réparer. Des démocratures qui, à l'image de la macronerie ambiance, ne laissent rien d'autre au corps que l'exigence d'aller chercher des pavés invisibles pour repousser l'horreur. C'est une descente brutale dans l'époque. Un piqué bec en avant sur le lac glacé du capitalisme tardif. Nous voilà à la fois au volant et à la place du mort, de la voiture balai d'un monde qui se délite. Le moteur surchauffe, l'essence va bientôt manquer et la durite s'apprête à péter. On y a pourtant encore assez de chaos en soi pour mettre au monde une étoile qui danse.

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Nous avons essayé le dry Schweppes pamplemousse, Milos Forman et Fassbinder, les barquettes plastiques de fish and chips à Portsmouth.

sur celle avec ta sœur. Dommage, tu fermes les yeux. Celle-là, le flash est pas parti. 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Ça, je sais même pas où c'est pris. Nous avons vu l'éclipse tout en haut d'un talus. Nous avons marché sous la pluie. Elle s'est assise un soir au fond du resto U. Par hasard, j'étais là aussi.

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